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0: Il est exactement 7h à notre station. Tout de suite, nous retrouvons Sardine Barak pour les nouvelles. Bonjour.
1: Bonjour, Halt.
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1: Bonjour, les récentes majorations salariales adoptées dans les secteurs publics et privés semblent acceptables au regard des capacités économiques du pays. C'est ce qu'a estimé hier le spécialiste en droit du travail Hafd Amouri, tout en mettant en évidence leurs limites structurelles. Dans une déclaration à l'agence TAP, Amouri a salué les augmentations accordées dans la fonction publique, les établissements publics à caractère administratif et les collectivités locales qui, selon lui, ont dépassé les attentes. À l'inverse, dans les secteurs non agricoles, les hausses sont certes moins marquées que lors des trois exercices précédents, mais elles demeurent en phase avec l'inflation établie entre 5 et 6%, a-t-il dit. Le secrétaire général de l'Union générale tunisienne du travail, Sahdine Selmi, a partagé les orientations de la centrale syndicale concernant les dossiers sociaux en cours. Dans son discours prononcé hier au siège de la centrale syndicale à l'occasion de la journée internationale des travailleurs, Sahdine Selmi a évoqué les majorations salariales pour la période 2026-2028 et a préconisé la réactivation du Conseil national du dialogue social comme cadre de concertation tripartite et a lancé un appel à l'unité syndicale en faveur d'une réconciliation globale issue des recommandations du 26e Congrès national. Le dernier rapport de la Banque centrale de Tunisie révèle une accélération spectaculaire de l'encours des billets et monnaies atteignant près de 26,9 milliards de dinars à la fin de l'exercice 2025, avec une croissance annuelle bondissant de 19%, cette trajectoire haussière, dominée à 98% par les billets de banque, souligne des enjeux monétaires majeurs pour l'économie tunisienne au sortir de l'année écoulée. La Chine ouvre officiellement ses frontières aux produits tunisiens avec l'entrée en vigueur du protocole droit de douane zéro. Si le déséquilibre commercial avec le géant asiatique reste vertigineux, avec plus de 11 milliards de dinars d'importation contre une poignée de millions à l'export, cette mesure unilatérale de Pékin offre une opportunité sans précédent à nos filières d'excellence de l'huile d'olive aux composants électroniques. Les entreprises tunisiennes peuvent désormais attaquer le plus grand marché du monde sans la barrière des taxes douanières. Le partenariat économique entre Tunis et Moscou s'apprête à franchir un nouveau cap avec l'annonce cette semaine de l'organisation prochainement d'une mission d'hommes d'affaires russes en Tunisie, portée par le Conseil d'affaires russo-tunisien et le CEPEX. Cette initiative vise non seulement à renforcer les investissements croisés, mais aussi à ouvrir aux produits tunisiens, notamment l'huile d'olive et les dattes, les portes de l'espace euro-asiatique et des républiques fédérales à fort potentiel. Dans le monde, le bras de fer se poursuit entre Téhéran et Washington. Téhéran tente une manœuvre diplomatique de dernière minute. Durant les dernières heures, l'Iran a transmis une nouvelle offre aux États-Unis par l'intermédiaire du Pakistan, visant à débloquer les négociations au point mort et à instaurer une paix durable. Cette proposition intervient à un moment critique, alors que l'administration Trump fait face à l'expiration du délai légal du Congrès pour l'usage de la force, transformant ce dossier en un test de volonté politique tant internationale qu'intérieure. Alors que Téhéran tente de désamorcer l'ultimatum de Donald Trump avec une offre de pacte durable, la réalité du terrain au sud Liban vient brutalement rappeler l'urgence de la situation. Hier, une série d'attaques ciblées de l'armée israélienne a fait au moins 10 morts et 22 blessés dans plusieurs localités clés. Fin de ce flash, merci de l'avoir suivi. Prochaines informations à 8h.

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Rebonjour à toutes et à tous, c'est votre réveil musical et matinal qui démarre en ce samedi proposé par Raif Ouslet, à la technique et Charles, le micro de la RTCI.

Connu pour le tube Me and Mrs. Jones, il se distinguait par un style fusionnant jazz, soul, pop avec une grande élégance mélodique. Billy Paul.

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Incarnant le mignon des Beatles, sa créativité inlassable, sa voix polyvalente et son dévouement à la musique ont maintenu la popularité de sa carrière sur plusieurs décennies. Paul McCartney.

Elle est largement reconnue pour sa voix incroyablement pure, puissante et mature, se spécialisant surtout dans la pop classique et le crossover. Nous parlons de Lucy Thomas.

Un style pop électro qui se caractérise par des échos planants, créant une atmosphère à la fois intime, voire mélancolique. Élise de Lune.

Une voix incroyable que celle d'Emma Cooke est révélée par son interprétation de Voilà, cette chanson que vous venez d'écouter, qui est une chanson de Barbara Pravi. Et derrière cette voix d'ange se cache une force incroyable, on l'imagine aisément.

0: Et tout de suite, nous retrouvons Sardine Bar pour les nouvelles. Rebonjour.
1: Rebonjour, Halt.
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3: Bonjour, la Chine ouvre officiellement ses frontières aux produits tunisiens avec l'entrée en vigueur du protocole droit de douane zéro. Si le déséquilibre commercial avec le géant asiatique reste vertigineux, avec plus de 11 milliards de dinars d'importations contre une poignée de millions à l'export, cette mesure unilatérale de Pékin offre une opportunité sans précédent à nos filières d'excellence. De l'huile d'olive aux composants électroniques, les entreprises tunisiennes peuvent désormais attaquer le plus grand marché du monde sans la barrière des taxes douanières. Le partenariat économique entre Tunis et Moscou s'apprête à franchir un nouveau cap avec l'annonce cette semaine de l'organisation prochainement d'une mission d'hommes d'affaires russes en Tunisie, portée par le Conseil d'affaires russo-tunisien et le CEPEX. Cette initiative vise non seulement à renforcer les investissements croisés, mais aussi à ouvrir aux produits tunisiens, notamment l'huile d'olive et les dattes, les portes de l'espace euro-asiatique et des républiques fédérales à fort potentiel. Le gouverneur de l'État américain de Wyoming, Mark Gordon, a mis en avant la solidité et la dynamique de la coopération entre la Tunisie et le Wyoming, soulignant qu'elle repose sur une convergence de défis et d'intérêts communs, notamment en matière de sécurité, de ressources naturelles et d'énergie. Dans un entretien accordé à l'agence TAP, Gordon a affirmé que ce partenariat établi depuis 2004 s'inscrit dans une vision stratégique à long terme. Il l'a comparé à la plantation d'un olivier dont les fruits commencent à apparaître aujourd'hui après des années de coopération. L'infrastructure hospitalière tunisienne franchit une étape cruciale avec l'achèvement de la première phase de rénovation du service de réanimation de Ben Arous. L'inauguration des nouvelles installations du centre de traumatologie et des grands brûlés de Ben Arous marque un tournant dans la prise en charge des urgences vitales. Ce produit dont la première phase vient de s'achever, a permis la mise en service de 5 salles de soins intensifs de dernière génération. Le ministère de la Santé a annoncé hier soir le lancement de l'opération d'évacuation des ressortissants algériens blessés dans l'accident de dérapage d'un bus touristique survenu à Mjezelbeb, dans le gouvernorat de Béja. Selon un communiqué du ministère, les blessés sont transférés depuis l'hôpital régional de Béja vers l'Algérie, où ils poursuivront leur prise en charge au sein des structures sanitaires nationales. Devant la FAO à Rome, la Tunisie a officiellement mis en garde contre les risques de déstabilisation du commerce international liés aux tensions dans le détroit d'Ormuz. Prenant le dialogue et la désescalade, la diplomatie tunisienne insiste sur la menace directe qu'une fermeture de cette voie stratégique ferait peser sur la sécurité alimentaire mondiale, appelant à une réaction pacifique et rapide de la communauté internationale. Dans le monde, le président américain Donald Trump s'est dit hier pas satisfait de la nouvelle offre proposée par l'Iran pour relancer les négociations avec les États-Unis, réitérant sa menace de recourir à la force en cas d'échec de la diplomatie. Plus tôt, l'agence officielle IRNA avait annoncé que Téhéran avait transmis via le Pakistan le texte de sa dernière proposition sans en dévoiler le contenu. Les cours de pétrole ont nettement reculé après l'annonce d'une nouvelle proposition de l'Iran visant à relancer les négociations avec les États-Unis dans l'espoir d'un règlement durable du conflit. Fin de ce flash, merci de l'avoir suivi. Prochaines informations à 9h.

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2: Chers amis sportifs, bonjour et bienvenue dans Point Sport. Notre round-up commence par la lutte et le championnat d'Afrique qui se déroule à Alexandrie. Après la fin de la compétition pour les catégories cadets et juniors, c'est au tour des seniors de rentrer sur le tapis. Au total, 6 médailles de bronze ont été récoltées hier en lutte gréco-romaine. Chez les filles, Shahed Jeljli en 57 kg et Esra Jabri en 66 kg. Chez les garçons, Radouane Tarhouni en 72 kg, Sam Islam en 77, Belhassan Azouzi en 82 et Lamjed Maafi Marfi en 87. Donc ont remporté au total 6 médailles de bronze. A noter que nos juniors ont terminé la compétition avec 6 médailles, 3 en or, donc 4 en or, 1 en argent et 1 en bronze. De leur côté, les cadets ont décroché 20 médailles, 3 en or, avec plus 3, 8 en argent et 9 en bronze. Les championnats d'Afrique de lutte gréco-romaine et de lutte libre seront suivis des championnats continentaux de lutte de plage les 3 et 4 mai à Alexandrie. En basketball, le club africain enchaîne une 4e victoire à la conférence du Sahara de la Basketball African League qui se déroule à Rabat. Les clubistes ont, malgré un début difficile, ont battu hier après-midi les Nigérians de Mactown Flyers par 86 à 77. Au classement donc de cette fenêtre de la Basketball African League, le club africain est premier avec 8 points, devant l'Ahli d'Égypte avec 7. Le club africain déjà qualifié pour les playoffs qui auront lieu à la fin de ce mois au Rwanda, terminera sa participation à cette première fenêtre de la Basketball African League aujourd'hui en affrontant à 18h Fatah Union Sport de Rabat. La formation marocaine est troisième au classement avec 5 points pour 2 victoires et 1 défaite. Le match entre le club africain et Fatah Union de Rabat sera retransmis en direct par Nesma TV à 18h. Volleyball, on dispute les quarts de finale de la Coupe de Tunisie. Hier, l'étoile sportive du Sahel est allée s'imposer à Sfax face à l'Union sportive des transports de Sfax par 3-7-0. Aujourd'hui, les 3 derniers matchs, à 14h à Sfax, club sportif sfaxien, club olympique de Kilibia, à la salle Zouaoui. À 15h, Espérance sportive de Tunis, Association sportive des télécommunications de Sfax. Et enfin, à 16h, à Boussel, Mouldia de Boussel, Saïdia Sidi Boussaïd. En handball, le championnat d'élite, messieurs, qui est terminé, après donc cède la place à la Coupe. Les 8e de finale ont débuté hier. L'Espérance sportive de Tunis est allée s'imposer face à Manzil Tmim par 38 à 22. Aujourd'hui, la suite des rencontres. À 15h, il y aura Étoile sportive du Sahel, Tebboulba, club de handball de Jamel, Bnikhiar. À 16h, Grimda recevra Saqit Zit. Mouknine offrira l'hospitalité à Mahdia. Le club de handball de Jamel, Ksoul Sef, donnera la réplique au Stade tunisien. Enfin, 17h, toujours donc ce soir, Sayed accueillera le club africain, alors que Hibboun sera opposé à Hammamet. En football, l'avant-dernière journée du championnat de Tunisie de Ligue 2, groupe B, se déroule ce soir à partir de 16h. L'affiche réunira à Gabès le leader Saqit Zit avec 52 points et le Stade Gabésien deuxième avec 51 points. Un duel décisif dans la montée en Ligue 1. Kasserine, troisième et assurée de disputer les barrages, se rendra chez Erdaïf. Dans la poule A, rien n'est encore joué pour l'accession en Ligue 1 après les matchs donc, de la 25e journée disputée hier. Le leader, le club sportif d'Amamlif, a ramené un nul précieux de 0-0 de Kerkena. Hammam Sousse a été tenu en échec à domicile, 2-2 par le Sfax Alloy Sport. Hammam Sousse, mené au score jusqu'à la 90e minute, a eu des ressources pour finalement égaliser dans le temps additionnel de la rencontre. Tataouine, troisième, qui disputera les barrages, a battu Benarous, déjà relégué au niveau amateur, par 1-0. Au classement donc de cette poule A, le club sportif d'Amamli fait premier avec 50 points et un meilleur goal différence de plus 22. Hammam Sousse est deuxième avec 50 points et un goal différence de plus 21. Tataouine est troisième avec 48 points. Lors de la 26e et dernière journée, le sommet de cette dernière ronde, le club sportif d'Amamlif recevra Hammam Sousse et on connaîtra le club qui accédera en Ligue 1. Donc en Ligue 1, il y aura ce week-end, la 28e journée. Les matchs donc débuteront demain au programme et à partir de 16h. Le sommet de cette journée à Rades entre le club africain et le Stade tunisien, un match qui se déroulera à guichet fermé puisque les billets sont épuisés. Le club sportif faxien recevra l'Olympique de Béja. L'AS Gabès accueillera la jeunesse sportive carouanaise, un match très important pour éviter la relégation. Et enfin, l'Union sportive de Benguerden offrira l'hospitalité à Souliman. Le lundi 4 mai, il y aura Jeunesse sportive de l'Amran, Espérance sportive de Tunis, Club athlétique Bizertin, Avenir sportif de la Marsa, Union sportive monastirienne Metlaoui et Espérance sportive de Zarzis, Étoile sportive du Sahel. Nous terminons par l'étranger avec le tennis. La finale dames du Master 1000 de Madrid opposera ce soir à 17h la Russe Mira Andreeva, âgée de 19 ans, à l'Ukrainienne Marta Kostyuk. Quant à la finale, messieurs, eh bien, elle réunira à 17h également demain le numéro 1 mondial, Yannick Sinner, à l'Allemand Alexandre Zverev, troisième au classement, donc ATP. Ainsi prend fin ce point sport. Merci de nous avoir suivis. Au revoir et à mercredi prochain.
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0: Le sud de Nino Ferrer, 8h passées de 32 minutes sur Radio Tunis, c'est l'heure de retrouver le carnet nomade avec Hatem Bouriel.
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2: Bonjour à toutes et à tous, bienvenue. Je vous propose pour le carnet nomade d'aujourd'hui d'aller un petit peu au nord de Tunis, vers la région de Bizerte. Connaissez-vous Membro, Roussoukmona ou encore Ouzali? Punique, romaine et andalouse, ces cités antiques portent aujourd'hui de nouveaux noms. Ainsi, El Alia, que nous connaissons tous, qui est un village construit ou plus précisément reconstruit par les Andalous, se nommait à l'époque romaine Ouzali. Devenue colonie romaine au IVe siècle, Ouzali était un simple oppidum, c'est-à-dire une place forte, à l'époque de César Auguste. Il ne reste pratiquement rien de l'antique Ouzali, mais des fouilles en profondeur et des investigations sur les pentes de Jbel Lahkima pourraient révéler des trésors archéologiques. Ouzali, le nom ancien de la ville El Alia, qui mérite une visite, ne serait-ce que pour son patrimoine andalou, mais également pour cette réminiscence antique qui nous renvoie à Ouzali, la romaine. À bientôt pour un autre numéro du Carnet Nomade.
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Et c'est l'heure de notre première rubrique matinale, c'est l'heure de Lu pour vous. Nous allons vous parler ce samedi matin du livre de Éric de Kermel, L'archipel de Claire. Éric de Kermel est journaliste, auteur et éditeur de magazines de nature. Sa relation avec la nature se vit quotidiennement dans un jardin, très régulièrement sur les sentiers de Provence et sur la côte bretonne. Il a notamment étudié l'impact du réchauffement climatique sur la biodiversité des régions montagneuses. Le livre qui nous intéresse ce matin, donc, voici un petit résumé. Claire a jeté l'ancre sur l'archipel de Préa, où il y a plusieurs années, entre les pins et les agapantes, elle a exercé son métier de psy auprès de femmes, découvert chaque recoin de l'île. À la disparition de son mari, elle a cessé de recevoir des patientes lorsqu'une jeune femme surgit et vient troubler son existence. Quelque chose la lie à Aylwen, se pourrait-il qu'elle incarne l'invitation d'une aube nouvelle ? Sous les cieux bretons, la vie de Claire se tisse donc entre des visites à son amie mi-libraire, mi-boulangère et les séjours de son fils devenu marin. Mais une tombe abandonnée et un secret, un grand secret de famille pourraient changer leur destin. Avec l'archipel de Claire, Éric de Kermel nous invite à un double voyage, l'un concret sur l'île sauvage et envoûtante de Bréa, l'autre plus intérieur à la rencontre du passé, de ses mystères et de ses blessures muettes. Il explore les petits et grands mouvements de l'existence, de la douce marche du quotidien aux grands orages de nos histoires familiales. Il compose un hymne magnifique aux femmes de tout temps.

Elle séduit par un mélange unique de vulnérabilité et de puissance, caractérisée par une voix cristalline, Anne Silla.

0: Radio Tunis, il est exactement 9h à notre station. On retrouve Sahdi Nobal pour les nouvelles. Rebonjour.
1: Rebonjour Khaled.
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1: Bonjour, les récentes majorations salariales adoptées dans les secteurs publics et privés semblent acceptables au regard des capacités économiques du pays. C'est ce qu'a estimé hier le spécialiste en droit du travail Hafez Amouri, tout en mettant en évidence leurs limites structurelles. Dans une déclaration à l'agence TAP, Amouri a salué les augmentations accordées dans la fonction publique, les établissements publics à caractère administratif et les collectivités locales, qui, selon lui, ont dépassé les attentes. À l'inverse, dans les secteurs non agricoles, les hausses sont certes moins marquées que lors des trois exercices précédents, mais elles demeurent en phase avec l'inflation établie entre 5 et 6%. La Chine ouvre officiellement ses frontières aux produits tunisiens avec l'entrée en vigueur du protocole droit de douane zéro. Si le déséquilibre commercial avec le géant asiatique reste vertigineux, avec plus de 11 milliards de dinars d'importation contre une poignée de millions à l'export, cette mesure unilatérale de Pékin offre une opportunité sans précédent à nos filières d'excellence, de l'huile d'olive aux composants électroniques. Les entreprises tunisiennes peuvent désormais attaquer le plus grand marché du monde sans la barrière des taxes douanières. Le gouverneur de l'État américain de Wyoming, Mark Gordon, a mis en avant la solidité et la dynamique de la coopération entre la Tunisie et le Wyoming, soulignant qu'elle repose sur une convergence de défis et d'intérêts communs, notamment en matière de sécurité, de ressources naturelles et d'énergie. Devant la FAO à Rome, la Tunisie a officiellement mis en garde contre les risques de déstabilisation du commerce international lié aux tensions dans le détroit d'Ormuz. Prenant le dialogue et la désescalade, la diplomatie tunisienne insiste sur la menace directe qu'une fermeture de cette voie stratégique ferait peser sur la sécurité alimentaire mondiale, appelant à une réaction pacifique et rapide de la communauté internationale. Le président américain Donald Trump s'est dit hier pas satisfait de la nouvelle offre proposée par l'Iran pour relancer les négociations avec les États-Unis, réitérant sa menace de recourir à la force en cas d'échec de la diplomatie. Plus tôt, l'agence officielle IRNA avait annoncé que Téhéran avait transmis via le Pakistan le texte de sa dernière proposition sans en dévoiler le contenu. Les cours du pétrole ont nettement reculé après l'annonce d'une nouvelle proposition de l'Iran visant à relancer les négociations avec les États-Unis dans l'espoir d'un règlement durable du conflit. Météo, de fortes pluies ont été enregistrées à Kasserine où 60 mm sont tombés en quelques heures, provoquant le débordement de plusieurs oueds. Le chercheur en climatologie Amr Bahba a indiqué hier soir que ces précipitations s'inscrivent dans le cadre de perturbations météorologiques accompagnées d'orages ayant affecté principalement les régions du centre-ouest et du sud-ouest du pays. Fin de ce flash, prochain rendez-vous avec les infos à 10h. 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

La sixième édition du Festival international du théâtre au Sahara se poursuit jusqu'au 3 mai à Algola, dans la région de Douze Nord. Dans le gouvernorat de Kibili, une prolongation est prévue le 5 mai à l'Opéra de Tunis. L'Italie sera l'invitée d'honneur de cette édition, initiative qui est organisée en partenariat avec l'Institut culturel italien. La manifestation est consacrée cette année à l'anthropologie théâtrale. Par ailleurs, elle vise à constituer un espace de dialogue artistique au cœur du Sahara. L'événement a été créé dans le but de rompre l'isolement culturel des régions de Nefzaouer. À cela s'ajoute la proposition de spectacles nationaux et internationaux, de camps de jeunes, d'ateliers de formation ainsi qu'une expo de produits artisanaux et transformés du Maghreb.

0: Merci.
1: La 32e édition du Festival international de Farhat Yamoun du théâtre se tient jusqu'au 5 mai à Djerba avec une programmation riche, diversifiée. C'est ce qu'a annoncé le comité d'organisation. Cette édition comprendra plusieurs spectacles de théâtre, dont 5 destinés au public adulte et 5 pour les enfants, ainsi que des ateliers de formation et un colloque intellectuel.

9h passées de 29 minutes sur Radio Tunis. Et c'est l'heure de notre deuxième rubrique. C'est la vie comme elle vient. Hormis des événements dramatiques de la vie, il est une astuce efficace pour gérer ces petits tracas quotidiens qui savent si bien générer en chacun de nous des doses de stress, lesquelles, s'accumulant, nous rendent la vie compliquée, voire fatigante. Cette astuce consiste à se demander, lorsque l'on stresse réellement pour un événement, un problème, un imprévu, quelle importance cela aura-t-il dans ma vie dans un an ? Cette astuce est radicale, elle nous permet d'immédiatement relativiser le problème en nous rendant à l'évidence que l'impact de ce stresseur dans notre vie est minime, voire inexistant à long terme. Alors, essayons de rationaliser lorsque nous sommes face à notre stresseur, tentant d'acquérir de ce réflexe de nous dire quelle importance dans un an. La vie deviendra alors un peu plus légère et on en a tous besoin.

0: Et c'était la vie comme elle vient.
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Dans le cadre de la célébration de la 35e édition du Mois du patrimoine sous l'égide du ministère des Affaires culturelles, la Tunisie vit une immersion historique majeure à travers la manifestation intitulée La Route des Andalous qui se tient jusqu'au 16 mai. Ce périple mémoriel offre une occasion privilégiée de redécouvrir l'héritage exceptionnel laissé par les vagues migratoires andalouses et plus particulièrement mauriques, ayant façonné le visage de la Tunisie entre le XVIIIe et XIXe siècle.

Une artiste complète au charme indéniable, alliant une voix jazz puissante à une personnalité plutôt pétillante, Liane Folie.

Poison Espinosa de Carlos Santana, ça sera notre dernier titre pour cette matinée. Matinée musicale qui vous était proposée depuis 7 heures par Ousleti, Raif et Khan, le micro de la RTCI. Dans quelques instants, les nouvelles. Passez un bon week-end et à très bientôt. Au revoir.

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1: Il est 10h, bonjour. Le ministère de la Santé a annoncé hier soir le lancement de l'opération d'évacuation des ressortissants algériens blessés dans l'accident de dérapage d'un bus touristique survenu à Mjaz El Beib, dans le gouvernorat de Béja. Selon un communiqué du ministère, les blessés sont transférés dans l'hôpital régional depuis l'hôpital régional de Béja vers l'Algérie, où ils poursuivront leur prise en charge sanitaire. Les récentes majorations salariales adoptées dans les secteurs publics et privés semblent acceptables au regard des capacités économiques du pays. C'est ce qu'a estimé le spécialiste en droit du travail, Hafez Amouri, tout en mettant en évidence les limites structurelles. Dans une déclaration, Hafez Amouri a salué les augmentations accordées dans la fonction publique, les établissements publics à caractère administratif et les collectivités locales qui, selon lui, ont dépassé les attentes. Le secrétaire général de la Confédération générale tunisienne du travail, Mohamed Ali Guiz, a souligné en revanche à l'occasion du 1er mai qu'une révision totale du code de travail s'impose aujourd'hui afin de suivre les évolutions du monde du travail, mettre fin à l'emploi précaire, garantir la stabilité professionnelle et s'adapter aux nouvelles formes d'emploi, y compris le travail via les plateformes numériques. La Chine ouvre officiellement ses frontières aux produits tunisiens avec l'entrée en vigueur du protocole droit de douane zéro. Si le déséquilibre commercial avec le géant asiatique reste vertigineux, avec plus de 11 milliards de dinars d'importation contre une poignée de millions à l'export, cette mesure unilatérale de Pékin offre une opportunité sans précédent à nos filières d'excellence. 4 citoyens libanais sont tombés en martyr et d'autres ont été blessés ce matin lors d'un bombardement de l'armée sioniste dans le sud du Liban, en violation du cessez-le-feu en vigueur dans le pays. Hier, au moins 13 personnes, dont un enfant, sont tombées en martyr dans des frappes sionistes sur le sud du Liban. Le président américain Donald Trump a dit n'être pas satisfait d'une nouvelle offre de l'Iran pour relancer les négociations de paix avec les États-Unis, renouvelant sa menace de pulvériser la République islamique en cas d'échec de la diplomatie. Plus tôt, l'agence officielle iranienne IRNA avait annoncé que Téhéran avait transmis jeudi soir le texte de sa dernière proposition au Pakistan, médiateur dans les discussions avec les États-Unis, sans plus de détails. Le Conseil de sécurité des Nations Unies consacrera ses travaux du mois de mai à la redynamisation de l'autorité de la charte de l'ONU, à la promotion d'un règlement politique de la question du Moyen-Orient, ainsi qu'à la promotion de la stabilité et du développement des pays africains. Selon Fu Kong, représentant permanent de la Chine auprès des Nations Unies et président du Conseil de sécurité pour le mois de mai. Les représentants tunisiens ont remporté hier 6 médailles de bronze au championnat d'Afrique de lutte qui se déroule en Alexandrie, en Égypte, dans les catégories seniors, hommes et dames. Fin de ce flash, prochain rendez-vous avec l'actualité à 11h.
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5: L'arrivée du printemps signe l'apparition de l'un des fruits les plus attendus et appréciés des petits comme des grands, la fraise. Outre sa couleur pimpante, ce petit fruit frais et sucré est une source essentielle de vitamine C en été, davantage encore que l'orange en hiver. Fruit rouge délicat et parfumé, la fraise, qui égaye les étals dès le début du printemps, est généralement consommée nature, en tarte, en charlotte ou encore en bavarois. Elle se décline également dans des recettes salées et sucrées plus variées, dont le légendaire fraisier, l'occasion de découvrir l'histoire de ce gâteau mythique.
6: Ta-da.

0: Plein feu.
1: Un gâteau aux fraises peut contenir des fraises dans sa pâte, comme décoration, ou bien dans sa garniture, notamment s'il s'agit d'un gâteau à étage. Parfois aussi, les fraises sont présentes dans le glaçage. On peut utiliser des fruits frais ou bien congelés. Il est également possible de le confectionner avec de la gélatine parfumée à la fraise, ce qui permet, une fois celle-ci incorporée à la pâte, de lui donner une jolie couleur rose. Certains gâteaux sont recouverts d'une garniture aux fraises. Ils peuvent se servir frais ou bien congelés, puis servis glacés. On utilise parfois de la ricotte dans la pâte ou comme garniture. On peut également se servir d'une préparation pour gâteau, par exemple pour gâteau blanc, à laquelle on vient ajouter des ingrédients supplémentaires, dans la pâte ou bien sur le dessus. Mais surtout, le gâteau aux fraises est parfois préparé et servi comme spécialité de la Saint-Valentin.

Le fraisier est une pâtisserie à base de fraises, de génoises, de crème mousseline et souvent recouverte d'une mince couche de pâte d'amande, la plupart du temps rose. On peut également le réaliser à base de crème diplomate afin d'obtenir une texture plus aérienne. Il ne faut pas confondre le fraisier avec la tartelette à la fraise ou la mousse à la fraise. L'histoire du fraisier remonte à un gâteau créé par Auguste Escoffier à la fin du 19e siècle à base de fraises fraîches et dont la recette est présente dans son guide culinaire. Cette version initiale a ensuite été modifiée par Pierre Lacam au début des années 1900 qui créa un gâteau à la fraise à base de génoise et avec une touche de kirsch. Le fraisier que l'on connaît aujourd'hui fut créé en 1966 par Gaston Lenôtre. Il réalisa un gâteau à la fraise à base de génoise imbibée de kirsch, de crème au beurre et de fraises fraîches, initialement appelé Bagatelle en référence au jardin de Bagatelle situé dans le bois de Boulogne en bordure de Paris.

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1: Le saviez-vous ?
2: Saviez-vous que le 20 mars 2004, au Strawberry Festival, fête de la fraise de la Trinidad, province de Bangué aux Philippines, le plus gros fraisier du monde fut préparé puis reconnu par le livre Guinness des records. Le gâteau, réalisé par plusieurs pâtissiers, pesait 9 622 kg, 230 g au total. Si le fraisier est une spécialité d'origine bien française, fait de génoise, de crème mousseline ou diplomate, de sirop et de fraises fraîches, d'autres gastronomies dans le monde ont exalté ce petit fruit rouge en gâteau. Ainsi, le shortcake aux fraises, au Royaume-Uni et aux USA, biscuits sablés ou gâteaux éponge, fraises et crème fouettée, le

Le nom botanique de la fraise, Fragoria vesca, représente les qualités de ce fruit puisque Fragoria signifie odorant et vesca veut dire comestible. Le nom Fragaria vesca en latin évolua en fragola italien, fresa espagnol et fraise en français. Le terme fraise provient donc du latin et signifie la fragrance. C'est donc son parfum qui était à la mode bien avant son goût. L'odorante fraise est au centre de nombreuses expressions imagées. Ainsi, ramener sa fraise se dit d'une personne lorsque, dans une discussion, elle intervient souvent, sans que le sujet de conversation ne la regarde ou sans qu'on lui demande son avis. Ici, la fraise n'est autre que la tête. Car celui qui est aux fraises, en définitive, est celui qui est complètement à côté du sujet parce qu'on a la tête ailleurs. Dans un vocabulaire argotique, la fraise désigne le visage. En réalité, ramener sa fraise signifie tout simplement s'approcher, ce qui a également donné l'expression la ramener. Ce verbe ramener pourrait provenir des plus anciens ramoner et ronchonner qui signifiaient familièrement râler. La fraise est vite devenue symbole de plaisir d'amour. Ainsi, aller aux fraises ou encore aller cueillir les fraises des bois, c'est chercher un lieu écarté, isolé pour des ébats amoureux propices au marivaudage. Cela peut aussi signifier avoir un pantalon trop court qui laisse apparaître chevilles ou chaussettes. On peut imaginer que cela viendrait du fait que pour aller cueillir les fameux fruits, il est prudent de remonter le bas du pantalon pour ne pas le salir au contact de la végétation. Par analogie avec la marche erratique du cueilleur, l'expression peut vouloir dire errer sans but, battre la campagne ou encore chercher midi à 14h. Quant à sucrer les fraises, c'est être agité d'un tremblement nerveux, être gâteux ou sénile. Le geste ainsi fait rappelle malheureusement celui qui agite les membres de personnes généralement âgées, d'où le sens d'être gâteux, atteinte d'une maladie dégénérative qui provoque des tremblements incontrôlés. C'est par une plaisanterie intentinée douteuse que ces mouvements ont été assimilés à celui du sucrage des fraises. Mettre une fraise dans la gueule du loup, cela signifie faire preuve de pingrerie, donner peu, être radin. Et enfin, se pacter la fraise est une expression qui signifie, elle, s'enivrer.

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1: Ah, les fraises et les framboises, du bon vin, j'en ai bu. C'était une chanson, pas inoubliable mais sympathique, créée au Québec par la famille Soucy en 1949 et reprise sous une forme plus coquine par les Charlots en 1972. Cette chanson à l'air ancienne avait déjà été reprise en 1926 par Parisis sur une musique de Georges Matisse. La famille Soucy était un groupe musical québécois composé d'une seule et même famille et œuvrant dans le registre traditionnel. À l'automne 1949, des musiciens d'une même famille, la famille Soucy, se regroupent pour former un nouvel ensemble de musique traditionnelle. Le groupe est alors composé de Eugène, Fernande, Fernando, Thérèse et du père Isidore Soucy, qui était déjà fort connu et qui sera longtemps la figure centrale du groupe. En 1961, c'est le début de leur propre émission télévisée hebdomadaire, chez Isidore, où les musiciens exécutent certaines de leurs chansons tout en invitant d'autres artistes. C'est au moment où le groupe est au sommet de sa carrière, rejoignant des centaines de milliers de spectateurs chaque semaine, que survient le décès d'Isidore Soucy, le 7 décembre 1962. Le groupe continuera ses activités sous la houlette de Fernando Soucy. Mais la famille Soucy ne survivra pas à la mort de Fernando, alors âgé de 48 ans. En 2015, un projet mené par le petit-fils de Fernando Soucy, Yannick, et son complice Serge Ladouceur, se tourne vers une proposition de studio d'enregistrement, celui de reformer la famille Soucy. En 1972, les Charlots dépoussièrent la chanson avec brio et les paroles traditionnelles prennent une saveur nouvelle. Les doubles sens coquins ressortent et fraises et framboises deviennent prétexte à sous-entendu. Les Charlots renouaient ainsi avec l'esprit canaille du music-hall, prouvant qu'on peut faire du neuf avec du vieux.

Le cueilleur de fraises est un roman de Monica Fett, paru chez Hachette en 2008. L'histoire est celle de Yette, qui apprend que sa meilleure amie Caro est retrouvée assassinée et qui jure publiquement de la venger, attirant ainsi sur elle l'attention du meurtrier. Chaque jour, Yette essaie de se reconstruire et d'oublier. Elle fait bientôt la connaissance d'un garçon qui semble pouvoir lui redonner le goût de vivre et tombe éperdument amoureuse. Une rencontre qui pourrait l'aider à surmonter la mort de son ami. Peut-être. Un thriller psychologique qui transforme le lecteur en spectateur impuissant. Après des études de lettres à Bonn, l'auteur, Monica Fett, travaille comme journaliste. Elle se consacre aujourd'hui entièrement à l'écriture pour la littérature de jeunesse et écrit des livres, des scénarios et histoires pour la radio. Ses ouvrages sont traduits dans de nombreux pays et 4 de ses livres ont été portés à l'écran. Les prix 2004 du Salon du Livre et de la Jeunesse de Montreuil ont récompensé, pour le Tam Tam du Livre de Jeunesse catégorie Je Bouquine, Vol en Vol de Monica Fett, traduit par Bernard Friot aux éditions Thierry Magnier.

0: un zeste d'humour.
1: Nous finirons avec un zeste d'humour et un aphorisme d'un illustre inconnu, Gustave Pie, qui écrit dans son recueil d'aphorismes et autres pensées en 2008 « La boxe est un sport très fruité. Quand tu te prends une pêche en pleine poire, tu tombes dans les pommes et tu ne peux plus ramener ta fraise. »

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1: Le flash dans un bonjour à tous. Depuis hier 1er mai, les produits tunisiens peuvent accéder au marché chinois sans droit de douane dans le cadre d'une mesure élargie à 53 pays africains. Présentée comme un geste d'ouverture économique, cette décision de Pékin marque surtout un changement d'échelle dans sa stratégie africaine et place la Tunisie face à une fenêtre d'opportunité à durée limitée. Car l'élément le plus significatif n'est pas seulement la suppression des taxes, c'est l'absence de réciprocité immédiate. La Chine ouvre son marché sans demander pour l'instant une ouverture équivalente en retour. Le partenariat économique entre Tunis et Moscou s'apprête à franchir un nouveau cap avec l'annonce cette semaine de l'organisation prochaine d'une mission d'hommes d'affaires russes en Tunisie. Portée par le Conseil d'affaires russo-tunisien et le CEPEX, cette initiative vise non seulement à renforcer les investissements croisés, mais aussi à ouvrir aux produits tunisiens, notamment l'huile d'olive et les dattes, les portes de l'espace eurasiatique des républiques fédérales à fort potentiel. Le dernier rapport de la Banque centrale de Tunisie révèle une accélération spectaculaire de l'encours des billets et monnaies, atteignant près de 26,9 milliards de dinars à la fin de l'exercice 2025, avec une croissance annuelle bondissant de 19%. Cette trajectoire haussière, dominée à 98% par les billets de banque, souligne des enjeux monétaires majeurs pour l'économie tunisienne au sorti de l'année écoulée. Le ministère de la Santé a annoncé hier soir le lancement de l'opération d'évacuation des ressortissants algériens blessés dans l'accident de dérapage d'un bus touristique survenu à Mjez el-Beb dans le gouvernorat de Béja. Selon un communiqué du ministère, les blessés sont transférés depuis l'hôpital régional de Béja vers l'Algérie où ils poursuivront leur prise en charge au sein des structures sanitaires nationales. Dans le monde, les cours du pétrole ont nettement reculé après l'annonce d'une nouvelle proposition de l'Iran visant à relancer les négociations avec les États-Unis dans l'espoir d'un règlement durable du conflit. Alors que Téhéran tente de désamorcer l'ultimatum de Donald Trump avec une offre de pacte durable, la réalité du terrain du sud Liban vient brutalement rappeler l'urgence de la situation. Hier, une série d'attaques ciblées de l'armée israélienne a fait au moins 10 morts et 22 blessés dans plusieurs localités clés. Le signal est clair, il est brutal. Les États-Unis amorcent un désengagement partiel de leur présence militaire en Europe sur fond de tensions croissantes avec leurs alliés. Le Pentagone a annoncé à l'aube aujourd'hui qu'environ 5000 soldats américains seront retirés d'Allemagne dans les mois à venir sur ordre du secrétaire à la guerre. Selon le porte-parole du Pentagone, ce retrait devrait être effectif dans un délai de 6 à 12 mois. Il s'inscrit dans le cadre d'une réévaluation globale du déploiement des forces américaines en Europe, prenant en compte les exigences opérationnelles et les réalités du terrain. Sport, le club africain a annoncé l'écoulement de tous les billets en vue du derby face au stade tunisien. Ce match de la 28e journée, prévu demain dimanche au stade Hamadi Agbi Dorades, se déroulera donc à guichet fermé. Le coup d'envoi de la rencontre sera donné à 16h en présence d'un peu plus de 25 000 supporters clubistes. C'est pour l'essentiel des news. Place tout de suite à Panache en compagnie de Mehdi Qantawi avec notre ingénieur son Najla Trabelsi. Restez à l'écoute.
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Chers auditeurs, chères auditrices, bonjour. Au micro, c'est Mahdi Qantawi. J'espère que vous allez bien. Alors, où que vous soyez, chez vous ou sur la route, je suis très heureux que vous soyez toujours des nôtres en ce samedi 2 mai 2026 dans Panache, notre rendez-vous, notre voyage musical de chaque week-end. Il est très exactement 11 h 08 sur plateau d'RTCI. Je tiens à remercier Najla Trablessi pour sa si belle collaboration technique. Alors, chers auditeurs, chères auditrices, restez branchés à la bonne fréquence et ne pensez surtout pas la changer car elle va vous procurer bonne humeur et surtout joie de vivre grâce à ce choix musical que j'espère à la hauteur de vos attentes. Alors, des chansons françaises, italiennes et internationales. Je vais, comme d'habitude, partager avec vous les petites histoires qui se cachent derrière certaines chansons à texte et des chansons à thème. Comme on dit, rien n'est jamais perdu tant que nous avons une belle histoire, y a qui la raconter. Allez, on commence avec Elsa Lunghini dans Rien que pour ça. On écoute.

Eh bam, c'était là Mantissa. Alors, la chanson parle d'un moment de révélation intérieure, presque comme un déclic. C'est l'histoire d'une personne qui, après des doutes, des blessures ou des périodes difficiles, se reconnecte à elle-même à travers la musique. Eh bam, symbolise ce moment soudain où tout explose, les émotions, la vérité, l'envie de vivre pleinement et d'assumer qui l'on est. Allez, Francis Feldman, François Feldman, excusez-moi, pour ceux qui suivent dans Les Valses de Vienne. À tout de suite.

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1: C'était là Marc Lavoine dans Cœur d'occasion. Alors, la chanson parle d'un amour abîmé, vécu avec après des déceptions. Alors, le cœur d'occasion est une métaphore, ce n'est plus un cœur neuf, innocent, mais un cœur qui a déjà servi, déjà souffert. La personne aime encore, mais avec des cicatrices, donc de la prudence, parfois même une forme de désillusion. Alors, le morceau évoque donc les relations après des blessures sentimentales, la peur de se redonner entièrement, l'amour qui persiste malgré tout, mais différemment. Allez, on enchaîne avec Jean-François Michael dans Coupable. On écoute.
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C'était là Slimane et Michael Miro dans Tu penses à elle. Allez, on enchaîne avec Mireille Mathieu dans Bravo, tu as gagné. On écoute.

0: C'était là Catherine Lara dans Nuit Magique. Alors, la chanson parle d'un moment suspendu, presque irréel, vécu la nuit, souvent interprété comme une rencontre amoureuse ou une parenthèse de bonheur intense. Alors, la nuit magique symbolise cet instant où tout semble parfait, les émotions sont amplifiées, le temps ralentit et l'on se sent on se laisse porter sans penser au lendemain. Allez, on enchaîne avec Alain Souchon dans C'est déjà ça. On écoute.
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C'était là Lazara dans Tu t'en iras. Alors, la chanson parle d'une relation amoureuse vouée à l'échec dès le départ. Elle exprime cette lucidité un peu douloureuse. Donc, aimer quelqu'un tout en sachant que cette personne finira par partir. Allez, Axel Red pour ceux qui suivent dans Sensualité. On écoute.

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1: Le flash de midi, bonjour à tous. En marge d'une journée d'études intitulée « Langage et troubles d'apprentissage chez l'enfant » organisée à l'hôpital d'enfants Béchir Hamza, le ministre de la Santé Mostafa Jenni a déclaré que la prise en charge des troubles d'apprentissage exige une coordination étroite entre tous les acteurs des secteurs de la santé et de l'éducation, notamment les psychiatres, les enseignants et les chercheurs. Mostafa Jenni a insisté sur la nécessité de renforcer le dépistage précoce grâce à une meilleure coopération entre les spécialistes de l'éducation et de la santé, tout en renforçant la formation continue des professionnels. À l'approche de la saison estivale et dans un contexte de hausse attendue des températures, le ministère de l'Agriculture, des Ressources hydrauliques et de la Pêche annonce le démarrage de la mise en œuvre de la stratégie nationale préventive de protection des forêts et des cultures agricoles contre les incendies. Selon le département, les différentes régions du pays sont déjà mobilisées autour du programme annuel, piloté en coordination avec les commissariats régionaux. L'Institut national de la météorologie prévoit d'ailleurs des températures supérieures aux normales sur l'ensemble du territoire. Pour la période mai, juin, juillet, toutes les régions devraient être concernées par cette hausse avec des épisodes de chaleur plus fréquentes et précoces. En moyenne, les températures varient habituellement entre 22 et 27 degrés au nord et au centre et entre 25 et 30 degrés au sud. Concernant les précipitations, aucune tendance claire ne se dégage, laissant planer une incertitude pour les mois à venir. Cette situation pourrait accentuer la pression sur les ressources en eau et impacter plusieurs secteurs, notamment l'agriculture. Depuis hier 1er mai, les produits tunisiens peuvent accéder au marché chinois sans droit de douane dans le cadre d'une mesure élargie à 53 pays africains. Présentée comme un geste d'ouverture économique, cette décision de Pékin marque surtout un changement d'échelle dans sa stratégie africaine et place la Tunisie face à une fenêtre d'opportunité à durée limitée. Dans le monde, un responsable militaire iranien estime qu'une reprise du conflit avec les États-Unis est probable, avec le rejet par Donald Trump d'une nouvelle offre iranienne de négociation. Malgré un cessez-le-feu en vigueur depuis le 8 avril et des pourparlers infructueux à Islamabad, les tensions restent vives. Washington se dit insatisfait des propositions de Téhéran et n'exclut pas une option militaire, tandis que l'Iran affirme être prêt à répondre à toute escalade. Le président américain Donald Trump a dit n'être pas satisfait en effet d'une nouvelle offre de l'Iran pour relancer les négociations de paix avec les États-Unis, renouvelant sa menace de pulvériser la République islamique en cas d'échec de la diplomatie. Plus tôt, l'agence officielle iranienne IRNA avait annoncé que Téhéran avait transmis jeudi soir le texte de sa dernière proposition au Pakistan, médiateur dans les discussions avec les États-Unis, sans plus de détails. Et puis le Conseil de sécurité des Nations Unies consacrera ses travaux du mois de mai à la redynamisation de l'autorité de la Charte de l'ONU, à la promotion d'un règlement politique de la question du Moyen-Orient, ainsi qu'à la promotion de la stabilité du développement des pays africains, selon Fu Kang, représentant permanent de la Chine auprès des Nations Unies et président du Conseil de sécurité pour le mois de mai. Lors d'un point de presse, il a exhorté la communauté internationale à prendre des mesures urgentes pour faire respecter l'autorité de la Charte de l'ONU et renforcer le rôle de cette organisation afin d'empêcher le monde de retomber dans la loi de la jungle et de préserver les générations futures du fléau de la guerre. Voilà, c'était pour l'essentiel des news. Retour à Panache en compagnie de Mahdi Kantaoui avec notre ingénieur son Najla Trabelsi. Restez à l'écoute. Quant à moi, je vous retrouve à 13h avec les grands titres du journal.

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4: Salut tout le monde, au micro, c'est Mahdi Kontaou. Chers auditeurs, chères auditrices,

0: J'espère que vous allez bien. Alors, il est très exactement 12h16 sur plateau d'RTCI. Je remercie l'équipe qui m'accompagne aujourd'hui, à savoir Najla Trablessi pour sa précieuse collaboration technique et Sofiane Benjim à côté digital. Alors, dans le cadre de Panache, en ce samedi 2 mai 2026, j'ai le plaisir de recevoir parmi nous sur plateau d'RTCI deux invités pour parler d'un événement dans sa deuxième édition, à savoir le Congrès international sur l'entrepreneuriat et les écosystèmes d'innovation en Afrique, qui se tiendra du 5 au 7 mai 2026 à Sousse sous le thème Entrepreneuriat frugal, donc durable et inclusif, écosystème ou transition et dynamique territoriale. Alors pour en parler, mes deux invités sont là parmi nous sur le plateau d'RTCI. Il s'agit tout d'abord de professeur Shiraz Saïdiani qui est maître de conférences en management à l'école supérieure des sciences économiques et commerciales de Tunis, à savoir l'ESSEC. Et bien entendu, nous avons également avec nous Madame Boshra Zahir Awedi, qui est enseignante, chercheur et directrice du département sciences de gestion à l'ESSEC également. Alors, Madame Shiraz Saïdiani et Madame Boshra Zahir, bonjour et soyez les bienvenus parmi nous sur le plateau d'RTCI.
1: Merci Mardi, merci pour l'invitation, merci RTCI.
0: Très bien, c'est pas la votre première fois.
1: Hein. Pour moi, c'est la première fois.
0: Et pour Boshra?
2: Non, c'est pas la première fois. J'ai eu le plaisir de passer par les... Très bien. Studio de RTC.
0: Vous m'avez dit tout à l'heure dans les coulisses que vous êtes déjà passé avec Hatem Bouri et notre collègue.
2: Oui, tout à fait. Très bien. C'était une belle expérience.
0: Oui, super. Alors, Madame Saïdiani, pouvez-vous nous présenter brièvement le Congrès international en Afrique?
1: Alors, ravie de vous présenter notre congrès. Il s'agit de la deuxième édition du Congrès international sur l'entrepreneuriat et les écosystèmes d'innovation en Afrique. Le thème du congrès... Donc l'entrepreneuriat frugal, durable et inclusif, écosystème en transition et dynamique territoriale. Cet événement est organisé dans le cadre du projet collaboratif Tunisie-Québec sur l'entrepreneuriat scientifique. Ce projet de recherche qui est financé par le ministère de l'Enseignement supérieur de la recherche scientifique et le Fonds de recherche du Québec. Il est porté par l'École supérieure des sciences économiques et commerciales de Tunis, donc l'ESSEC, oui. Relevant de l'Université de Tunis, et le laboratoire LARIM, le laboratoire de recherche interdisciplinaire sur les mutations des économies et des entreprises.
0: Très bien. Alors, quels sont les principaux objectifs de cette deuxième édition du Congrès?
1: Alors, cette deuxième édition, elle a pour objectif principal de créer un espace de dialogue et de réflexion face aux mutations profondes que connaît l'entrepreneuriat.
0: D'accord. Et comment on peut définir concrètement l'entrepreneuriat frugal dans le contexte africain?
1: Alors, de manière générale, l'entrepreneuriat frugal, c'est une manière d'entreprendre qui nécessite de créer des solutions utiles, accessibles, innovantes, dans un contexte où il y a le minimum de ressources possibles. Donc, c'est vraiment répondre de façon pragmatique à des besoins réels de l'industrie, de la société, des populations, mais dans des environnements qui sont marqués par la rareté des financements, des infrastructures limitées et des contraintes institutionnelles.
0: C'est clair. Hein. Très bien. Alors, en quoi les écosystèmes d'innovation africains sont-ils aujourd'hui en transition?
1: Alors, on revient aux mutations profondes, à la transition que connaît aujourd'hui l'écosystème d'innovation en Afrique, en Tunisie en particulier, mais en Afrique d'une manière générale. Ces écosystèmes d'innovation sont de plus en plus structurés. Quand je dis structuré, parce que longtemps, l'innovation était portée par des initiatives informelles, des solutions locales ingénieuses. Et aujourd'hui, il y a la montée des start-up, il y a la création d'incubateurs, des accélérateurs, des hubs d'innovation, des Fab Labs, etc. Et l'adoption de modèles économiques plus élaborés.
0: Ça évolue vraiment.
1: Oui, ça évolue. Et parallèlement, le numérique joue un rôle d'accélérateur.
0: Absolument.
1: Et ça a permis l'essor de secteurs comme la fintech, l'e-santé, l'agriculture intelligente.
0: Exactement. Et ça touche plusieurs secteurs d'activité.
1: Tout à fait,
0: hein.
1: Tout à fait. L'éducation numérique, etc. Oui. Donc, on observe également une évolution des modes de financement. Avant, quand on dit innovation africaine, c'est souvent ça dépend de l'aide internationale, ça dépend des bailleurs étrangers. Aujourd'hui, il y a comme une sorte de diversification des ressources. Et il y a des fonds de capital risque africains, des investissements locaux, la diaspora qui s'implique de plus en plus dans ce type
0: d'entrepreneuriat. En effet, oui. Alors, Madame Boshra, j'aimerais bien vous céder la parole par rapport au rôle que jouent les dynamiques territoriales dans le développement de l'entrepreneuriat.
2: Alors, merci encore pour l'invitation. Le rôle que jouent les dynamiques territoriales dans l'entrepreneuriat, c'est vraiment comment sortir des contextes locaux,
0: oui.
2: Comment connecter les intervenants, les acteurs locaux pour pouvoir justement créer cette dynamique. Et cette dynamique aussi, elle repose sur une certaine forme de spécificité qu'on retrouve dans les territoires.
0: Oui.
2: Et ces spécificités permettraient aussi de créer des initiatives qui pourraient être tantôt axées sur la fintech, tantôt sur la healthtech, l'edtech, ainsi de suite. Chose qu'on voit en Tunisie, par exemple, à travers les technopoles, qu'on voit
0: oui.
2: Chaque technopole est spécialisé dans un axe bien
0: bien
2: déterminé,
0: précis, oui.
2: Bien précis, en fonction notamment du territoire. Et ça répond aussi à des besoins territoriaux, mais aussi en étant connecté notamment à l'ensemble du territoire, en essayant de collaborer, mais aussi en essayant de créer des interactions à l'international.
0: Exactement. Est-ce qu'on cherche à nous inspirer par rapport aux modèles dans le monde?
2: Ben, les modèles un peu partout, on essaye un petit peu de voir ce qui se passe.
0: Oui.
2: Ça reste des sources d'inspiration, mais aussi il va falloir coller à notre contexte, à ne
0: ah,
2: pas
0: oui.
2: justement sortir de nos spécificités et à miser aussi la différence, l'innovation sur ce que nous avons de plus précieux, sur
0: oui.
2: ce que nous savons faire. Nous avons des savoir-faire particuliers et donc ça permet un petit peu de créer de l'innovation là où on a le plus la main. Je pense que aujourd'hui, il va falloir un petit peu s'inspirer, mais aussi créer nos propres modèles.
0: Sûrement, et,
2: voilà.
0: Et très bien dit. Alors sinon, comment la recherche académique peut-elle réellement impacter le monde entrepreneurial?
2: La recherche académique, à travers notamment les connaissances scientifiques créées,
0: oui.
2: C'est aujourd'hui se poser la question de comment les rendre utiles. Les rendre utiles, c'est aussi...
0: en chercher l'utilité, c'est sûr. Oui.
2: Exactement, à
0: ouais.
2: travers des transferts de connaissances, de technologies, de ce qui est produit dans les laboratoires, dans les centres de recherche, les universités, vers les industriels.
0: Oui.
2: Et là, ça nécessite quand même tout un travail de connexion et de collaboration. C'est pour ça qu'on parle d'innovation collaborative.
0: Justement, comment ce progrès favorise-t-il le dialogue entre chercheurs et acteurs du terrain?
2: Ben, ce dialogue, c'est vraiment un préalable. Ce dialogue, il devrait vraiment être construit.
0: Oui.
2: Il devrait être vraiment l'un des piliers qui vont permettre de miser sur la co-construction de solutions. Et là, ce dialogue, en fait, notre congrès aujourd'hui, à travers l'implication de plusieurs acteurs... Dans sa deuxième édition,
0: oui.
2: Justement, permettrait justement de connecter ces acteurs pour pouvoir co-construire une communauté qui,
0: oui.
2: Elle, dans la durabilité, pourrait travailler sur des projets communs. Et donc, ça ferait que la recherche scientifique ne serait pas à elle seule dans son côté. Elle serait plutôt intégrée au niveau des impératifs économiques et sociaux de notre pays, de nos territoires. Et le travail se fera de manière co-constructive.
0: Alors, on espère que ça va durer et que ça va évoluer. Très bien. Alors, Madame Chiraz, le projet collaboratif Tunisie-Québec est au cœur de cet événement. Alors, quels en sont les apports concrets?
1: Merci beaucoup. Oui, tout à fait. C'est vraiment le projet, il est au cœur de cet événement.
0: Oui.
1: D'abord, grâce à une approche comparative, hein, deux territoires, Tunisie et Québec, ça développe des connaissances nouvelles, comme vous l'avez dit tout à l'heure. Ces connaissances seront mieux adaptées aux réalités locales, aux spécificités de nos écosystèmes d'innovation. Et au-delà de la production scientifique, parce que c'est un projet de recherche, c'est avant tout, comme disait Bouchoua tout à l'heure, une collaboration innovative, concrète, très concrète, entre d'une part des chercheurs, mais aussi des praticiens. Ça permet de croiser les expériences, ça permet de croiser les regards, approcher les chercheurs, les entrepreneurs, les acteurs de l'écosystème.
0: Ils doivent collaborer.
1: Tout à fait.
0: Oui.
1: Les décideurs institutionnels.
0: C'est clair. Hein.
1: Ouais. Autour d'une thématique qui les réunit. C'est ça,
0: oui.
1: C'est particulier. Et d'un autre côté, donc, bon, ça permet de renforcer les compétences des deux côtés, c'est clair, mais ça donne aussi une plus grande visibilité aux initiatives tunisiennes. D'un autre côté, ce projet, il est tourné vers l'avenir. Donc, au-delà de... Ça ne s'arrête pas au congrès. Donc,
0: comment ça il s'oriente vers l'avenir? Voilà, on va anticiper ou comment
1: tout à fait, ça crée des partenariats durables,
0: oui,
1: orientés vers de futurs projets, vers de l'innovation à impact. C'est ça l'intérêt d'un projet de recherche.
0: D'accord. Alors, Madame Bosch, que représente la participation d'invités et des speakers, donc de renommée internationale pour le congrès?
2: Ben oui,
0: on peut le citer. Hein.
2: Oui, on va accueillir quand même des chercheurs, des professeurs,
0: des sommités
2: internationaux de grande renommée. Et ça apporte beaucoup au congrès, parce que si on cite professeur Sophie Veilleux de l'Université de Laval, professeur Wendy Lemine de l'Université d'Ottawa, professeur Christina Trodakis, c'est professeur qui vient de l'Université d'Aix en province. Donc rien que ces professeurs pourraient aussi apporter leur éclairage, les tendances qu'on voit un petit peu dans les écosystèmes d'innovation et d'entrepreneuriat. Oui. Mais également, ça permettrait aussi de dire que nous, dans nos contextes, on produit des choses nouvelles, on produit des connaissances nouvelles et on va pouvoir aussi en discuter, les mettre en lumière et pourquoi pas créer des ponts de collaboration avec ces professeurs.
0: Aujourd'hui, on parle de l'économie du savoir.
2: Oui, tout à fait.
0: Savoir être, savoir faire, pour savoir évoluer.
2: Tout à fait. Oui. Cette économie de savoir et de l'innovation, elle permet aussi d'être portée par une dimension internationale de la recherche, oui, scientifique. Et au-delà de leur présence, pour nous donner un petit peu des perspectives internationales, des expériences de leur contexte, c'est à nous aussi de leur montrer ce qu'on a produit dans nos contextes et de faire de la recherche scientifique en Tunisie, en Afrique aussi, un sujet d'intérêt de recherche à l'international. Ça aussi, nous essayons un petit peu de travailler là-dessus. Ils apportent de l'envergure, ils apportent de l'attractivité, oui, à ce congrès et de la crédibilité aussi par rapport à tout ce qu'on est en train de faire. Donc on est impatients de les accueillir dès demain à Tunis.
0: Une chose est sûre, que c'est vraiment très prometteur. Hein. Alors le congrès de 2026, dans sa deuxième édition, se déroule sur plusieurs sites. Quel est l'intérêt de ce format multisite?
2: Bah, c'est notre challenge durant cette édition. En fait, le congrès a été pensé de façon à ce qu'on puisse sortir de notre école, l'École supérieure des sciences économiques et commerciales de Tunis, de, oui, notre laboratoire, le LARIM, et de notre université, l'Université de Tunis, pour aller justement dans une dynamique d'ouverture à Sousse, à Innovation City. Donc le premier jour, le 5 mai...
0: On ne va pas citer l'endroit, hein. Parce,
2: d'accord,
0: que sinon on va faire de la pub gratuitement.
2: D'accord. Donc on va être le 5 mai à l'ESSEC de Tunis,
0: oui,
2: pour un pré-congrès qui va permettre un petit peu de mettre les projecteurs sur la recherche scientifique et notamment de nos jeunes chercheurs, oui, en doctorat. Donc en deuxième journée, ça va être à Sousse.
0: À Sousse.
2: Et on va être vraiment...
0: Dans l'un des hôtels à Sousse. Hein.
2: On va être Technopole de Sousse, qui permet un petit peu, c'est un fief de l'innovation,
0: oui,
2: et c'est l'une des initiatives porteuses de notre Tunisie aussi en matière de deep tech. Et puis après, dans un hôtel, le 7, dans un hôtel de Sousse, là où il va y avoir un petit peu les présentations thématiques, les sessions parallèles des communicants qui nous viennent de différents endroits, de la France, du Maroc, qui nous viennent aussi du Canada et d'autres pays africains.
0: C'est extraordinaire, c'est un vrai brassage de connaissances. Donc c'est une occasion donc d'évoluer et de développer donc ces recherches. Alors, Madame Shiraz, quel type d'échanges ou de résultats on s'attend durant ces trois journées?
1: Alors, des échanges riches, utiles et surtout des résultats, comme vous l'avez dit. Donc, il ne s'agit pas seulement de débattre, mais de faire avancer les connaissances,
0: oui,
1: les idées, les pratiques entrepreneuriales. Alors, sur le plan scientifique, ces journées doivent permettre des discussions de haut niveau ancrées sur les réalités du terrain. En croisant à la fois les regards des chercheurs, mais aussi les différents pays, mais aussi de différentes disciplines. Et nous attendons également un dialogue fort entre chercheurs et acteurs du terrain, entrepreneurs, incubateurs, institutions. Et on s'attend à rapprocher la recherche des besoins réels et rendre le savoir plus opérationnel. Et enfin, ces,
0: oui,
1: échanges devraient déboucher sur des projets concrets.
0: Très très bien. Alors, peut-on dire que ce congrès contribue à structurer les écosystèmes d'innovation en Afrique ?
1: Alors oui, je pense que oui.
0: Vous êtes sûre ou certaine,
1: hein? Oui, oui, oui. Alors, non pas de manière isolée, mais de manière, moi je pense que c'est un maillon essentiel qui fait partie d'un processus plus large, plus global. Et ça va jouer le rôle de convergence. Hein. Et on a dans un même espace des chercheurs, des entrepreneurs, des praticiens, etc., des structures d'accompagnement. Et cette mise en relation, ça réduit un peu le fossé, la fragmentation. C'est ça,
0: oui.
1: C'est notre problème au niveau des écosystèmes d'innovation en Afrique. C'est vraiment chacun en silo séparé, mais là, ça permet de rapprocher.
0: Est-ce que c'est une question de culture, peut-être, hein?
1: Non, je ne penserais pas, mais de toute façon, là, il y a tellement une dynamique et qu'on voit qu'il y a une construction d'une vision partagée de plus en plus.
0: Oui.
1: Et justement, notre congrès, il joue le rôle d'interface pour rapprocher tout ce beau monde.
0: Très, très bien. Alors, Madame Bochala, le congrès ambitionne de valoriser des initiatives innovantes. Pouvez-vous nous donner quelques exemples ?
2: Tout à fait. Durant le congrès, on aura le plaisir d'accueillir plusieurs intervenants dans un panel le 6 mai, qui vont justement mettre en exergue les initiatives porteuses en matière d'entrepreneuriat et en particulièrement d'entrepreneuriat scientifique. Et donc nous, on sait que la Tunisie a vraiment été pionnière lorsqu'elle a notamment mis en place le dispositif Startup Act, qui reste quand même une initiative porteuse pour l'entrepreneuriat et l'innovation. Après, il y a également des initiatives qui viennent des universités. On parle des pôles étudiants entrepreneurs, là où vraiment il y a un travail qui se fait pour booster l'entrepreneuriat académique. Et puis, il y a d'autres initiatives comme Tunisia for Humanity qui font un petit peu de la technologie, comment elle va être notamment au service de l'humanité.
0: Ça va contribuer à développer le tissu économique du pays.
2: Bien entendu, des initiatives différentes portées par différents acteurs, mais au final, la congruence de toutes ces initiatives va permettre justement d'avoir un impact sur le tissu économique, mais également social, voire culturel également.
0: Très très bien. Alors, Madame Chiraz, après le succès de la première édition, qu'apporte de nouveau cette deuxième édition ?
1: Alors, la deuxième édition ne se limite pas à reconduire le succès de la première édition, mais c'est vraiment...
0: C'est une suite, hein ?
1: Oui, c'est une montée, je dirais, en maturité et en ambition.
0: Oui.
1: Donc, là où la première édition avait surtout permis de poser les balises du dialogue,
0: d'accord,
1: créer une communauté autour de cette thématique, ben nous, on va essayer avec la nouvelle édition de s'inscrire dans une logique durable, beaucoup plus structurante. D'ailleurs, on a ciblé les thématiques cette année. Donc,
0: on peut citer quelques-unes.
1: Oui, donc éventuellement, donc la frugalité, donc l'entrepreneuriat frugal, durable et inclusif, ça permet aussi de mieux cibler ces formes d'entrepreneuriat émergent qui sont particulièrement adaptées à nos pays, Africa et à notre continent.
0: D'accord. Très bien. Alors enfin, quelles sont donc vos ambitions pour les prochaines éditions, notamment celles prévues au Maroc, hein ?
1: Oui. Alors, très bonne question. Notre partenaire, le NCG de Fès, avec professeur Miloud Daoud, qui sont déjà en train de se projeter au-delà de cette deuxième édition.
0: Oui.
1: Et ils ont envisagé pour la troisième édition African Innovation Summit.
0: Donc l'année prochaine.
1: L'année prochaine, en 2027. Et l'idée, c'est vraiment d'élargir encore davantage l'échelle et renforcer surtout la dimension panafricaine pour la prochaine édition. Et voilà, donc comme ça, on positionne notre congrès comme une plateforme continentale dédiée à l'innovation, à l'entrepreneuriat et à la transformation des écosystèmes.
0: C'est extraordinaire.
1: Merci beaucoup.
0: Très bien, donc notre interview touche à sa fin. Madame Chiraz Saïdini et Madame Bochra Zahir, merci à nouveau d'avoir accepté notre invitation et pour tous ces éclaircissements par rapport à l'événement, à savoir le congrès international sur l'entrepreneuriat et les écosystèmes d'innovation en Afrique dans sa deuxième édition qui se tiendra du 5 au 7 mai 2026 à Sousse sous le thème Entrepreneuriat frugal, durable et inclusif, écosystème et transition et dynamique territoriale. Madame Bouchard, vous avez quelque chose à rajouter ?
2: Juste, il faut reconnaître et remercier toutes les personnes qui travaillent de façon acharnée depuis des mois pour justement que ce congrès ait lieu, pour qu'il puisse avoir de l'envergure. Et voilà, on espère qu'on aura vraiment de la matière pour dire que ce congrès n'est pas uniquement qu'une attache scientifique, mais également celle de l'impact. Donc merci à l'ESSEC, merci à l'équipe d'organisation et merci à notre université de Tunis, à notre laboratoire LARIM et à tous nos partenaires, parce que sans eux, on n'aurait pas eu à monter ce projet avec ce beau programme en perspective. Merci à RTCI pour l'invitation.
0: Je vous en prie. Donc, merci à vous. Merci à toute l'équipe. J'espère qu'ils sont à l'écoute. Hein.
2: Oui.
0: J'espère qu'ils sont fidèles à RTCI. Hein. Alors, je rappelle que mes deux invités dans Panache étaient Mme Shiraz Saïdani et Mme Bouchra Zahir. Donc, professeur Shiraz Saïdani, qui est maître de conférence en management à l'École supérieure des sciences économiques et commerciales de Tunis, à savoir l'ESSEC. Et Mme Bouchra Zahir Aouedi, donc enseignante, chercheure et directrice du département sciences de gestion à l'ESSEC également. À l'ESSEC, donc de Tunis. Je remercie l'équipe qui m'a accompagné aujourd'hui, à savoir Najla Trablessi pour sa précieuse collaboration technique et Sofiane Benjim à côté digital. Écoutez micro, c'est Mehdi Qantawi. Chers auditeurs, chères auditrices, on reprend avec la musique, on écoute une chanson et dans le cadre de Panache, je vous retrouve juste après. À tout de suite.
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C'était la Annie Lennox dans Waiting in Vain. Alors, à la base, c'est la chanson de Bob Marley. C'est aussi la bande originale du film Un amour à New York. Alors, la chanson parle d'un amour incertain et frustrant. Le chanteur est profondément attaché à une personne, mais cette relation n'avance pas. Il attend des signes, de l'engagement, quelque chose de concret, mais sans jamais être sûr que ses sentiments sont partagés. D'où cette question centrale, est-ce que ça vaut la peine de continuer à attendre? Allez, on enchaîne avec Bobby Blue Blind dans Ain't No Love in the Heart of the City. On écoute.

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1: Bonjour à tous. L'énergie, instrument d'intégration régionale en Afrique, la 9e édition du financement de l'investissement et du commerce en Afrique, a plaidé pour la mise en place de corridors énergétiques interconnectés pour consacrer la souveraineté énergétique en Afrique. Dossier dans le journal de 13h30. Le transport minier est à l'endachie du secteur des phosphates. La situation ne cesse de se dégrader. Le câble à 13h30 de notre correspondant à Gafsa. Radio Jeune à la rescousse des candidats au bac. L'émission Radio Bac propose des cours pour faciliter les révisions et préparer mentalement les futurs bacheliers. Renforcer la médecine de première ligne pour une meilleure prise en charge des AVC, le thème est à l'ordre du jour de la 13e journée de médecine de famille de Monastir. Dans le monde, au lendemain du rejet par Donald Trump d'une nouvelle offre de Téhéran pour relancer les négociations de paix, le commandement des forces armées iraniennes juge probable une reprise de la guerre avec les États-Unis. L'entité sioniste poursuit ses crimes dans le sud du Liban. Une vingtaine de martyrs sont tombés au cours des dernières 24 heures. Donald Trump revient à la charge. Il annonce 25% de droits de douane sur les automobiles importés de l'Union européenne. L'Union européenne évoque des mesures de rétorsion. Et puis sport, le club africain à l'épreuve du déplacement cet après-midi au Maroc. Il affronte le FUS Rabat en Basketball Afrique League 2026, un match important dans la course au titre continental. Ces titres et bien d'autres vous seront développés tout à l'heure dans l'édition complète de 13h30. Elle sera signée Mohamed Ali Shaib. Place tout de suite à destination tourisme en compagnie de Mahdi Kantawi avec notre ingénieur son Najla Trabelsi. Restez à l'écoute.
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1: Salut tout le monde, au micro c'est Mahdi Qantawi. Chers auditeurs, chères auditrices, j'espère que vous allez bien et que vous avez la pêche aujourd'hui et que vous êtes en super forme. Alors il est très exactement 13h09 sur plateau d'RTCI, alors où que vous soyez, je suis très heureux de vous retrouver en ce samedi 2 mai 2026 avec Destination Tourisme, notre rendez-vous hebdomadaire. Donc, excusez-moi, donc, je remercie l'équipe qui m'accompagne aujourd'hui, à savoir Najla Trablissi pour sa précieuse collaboration technique et Sofiane Benjim à côté digital. Alors, comme à l'accoutumée, nous allons parler tourisme et notre sujet d'aujourd'hui s'articulera autour du salon du tourisme TTM, Tunisian Travel Market, qui se tiendra les 7, 8 et 9 mai 2026 à la Cité de la Culture sous l'égide du ministère du tourisme. Le salon TTM, Tunisian Travel Market, est organisé par l'AFTAV, la Fédération Tunisienne des Agences de Voyage et de Tourisme, en partenariat avec le ministère des Affaires Culturelles, le ministère du Transport et l'ONTT, l'Office National du Tourisme Tunisien. Alors, le salon du tourisme innovant et durable, alors connecter, inspirer et développer le voyage en Tunisie sous le slogan Tunislik ou Trahabik. En collaboration avec la FTH, la Fédération Tunisienne de l'Hôtellerie, la FTRT, la Fédération Tunisienne des Restaurants Touristiques, et la FI2T, la Fédération Interprofessionnelle du Tourisme Tunisien. Alors pour en parler, nous avons avec nous sur plateau d'RTCI un invité de qualité. Il s'agit de M. Ennis Suissi, qui est le directeur général de la centrale de réservation Click & Go. Alors, il est également membre de l'AFTAV, la Fédération Tunisienne des Agences de Voyage et de Tourisme. Alors, bonjour, monsieur Ennis Suissi, et soyez le bienvenu parmi nous sur le plateau d'RTCI.
2: Bonjour, Mehdi, merci pour l'invitation.
1: Très bien. Alors, je tiens à informer que notre rendez-vous d'aujourd'hui est sponsorisé par la centrale de réservation Click & Go. Alors, la plateforme, la centrale de réservation, elle est fondée en 2008. Donc, elle accompagne les agences de voyage dans la distribution d'hébergements grâce à une combinaison de technologies avancées et d'expertise terrain. Click & Go s'est imposé comme un acteur de référence du tourisme B2B en Afrique du Nord. Alors, la centrale de réservation met donc à la disposition de ses partenaires une plateforme performante offrant un large inventaire de produits touristiques soutenus par des connexions fiables.

0: les transports aéroportuaires et les expériences touristiques dans plus de 200 destinations à travers le monde. Alors, monsieur Ennis Suissi,
1: oui,
0: ça va?
1: Ça va très très bien.
0: Alors, quelle est votre vision globale du développement du tourisme tunisien aujourd'hui?
1: Ah, aujourd'hui, ah bon, ça c'est une question un peu... oui, tout à fait. Alors, la vision globale aujourd'hui, c'est d'accentuer sur la qualité du produit. Aujourd'hui, on sait très bien que le tourisme est en train de vivre une effervescence, un grand changement.
0: Oui.
1: Alors, c'est pour ça, notre vision globale aujourd'hui, c'est de se concentrer sur plusieurs marchés. On se limite plus sur un marché ou bien une destination ou bien un marché émetteur bien déterminé. D'où l'idée d'évoluer et de mettre en avant le marché local, c'est le marché intérieur,
0: oui.
1: Et le marché de proximité, qui est le marché algérien et le marché libyen.
0: Très bien. Alors la raison pour laquelle on organise un salon la semaine prochaine, à partir du 7 mai, donc le 7 et le 8 et le 9,
1: tout à fait.
0: C'est le TTM, Tunisian Travel Markets.
1: Alors, exact.
0: Qu'est-ce qu'on peut dire?
1: Alors pour le TTM, ce n'est pas un salon normal, ordinaire, comme tous les autres salons.
0: Oui.
1: C'est une foire, c'est une plateforme, moi je trouve, c'est une plateforme de connexion, c'est une plateforme d'opportunités d'affaires. Alors les professionnels, les acteurs du métier, sont les bienvenus pour venir chercher des opportunités d'affaires.
0: Oui.
1: Et aussi, moi je trouve que c'est un format hybride entre le B2B et le B2C. Ça veut dire, pour ça, on trouve le côté B2B,
0: oui,
1: et le côté B2C pour le grand public. Voilà, ça c'est un petit briefing à propos du TTM.
0: Très très bien. Alors, quels sont les objectifs principaux et nos attentes de cette édition 2026 du salon? D'ailleurs, est-ce que c'est la première édition?
1: Cette édition, c'est la première édition, tout à fait.
0: D'accord.
1: Et on a choisi de lancer ce salon parce que c'est malheureux d'avoir un pays touristique comme la Tunisie sans avoir un salon, bien sûr, pour le tourisme. Alors, l'idée, c'est de lancer un salon destiné en première année pour le marché intérieur et le marché de proximité. Et la deuxième année et la troisième année, il y a toute une vision pour développer ce salon. Probablement, ça va là pour la prochaine année, ça va coïncider avec Tunis, la capitale du tourisme arabe.
0: Oui.
1: Alors,
0: ah, d'accord.
1: Exact.
0: Oui, oui.
1: Alors, on tend vers les pays arabes et les pays du Golfe, l'Égypte, le Maroc. Et pourquoi pas la troisième année, ça on tend vers l'internationalisation de,
0: oui,
1: ce salon.
0: C'est purement stratégique, alors.
1: Ça, oui, tout à fait.
0: Très bien. Alors, pourquoi avoir choisi la Cité de la Culture pour accueillir cet événement?
1: Alors là, ça, c'est pas un choix par hasard.
0: Oui.
1: Alors, la Cité de la
0: bien
1: Culture...
0: Bien réfléchi, alors.
1: Ah oui, oui, c'est un choix bien réfléchi. La Cité de la Culture, ça symbolise l'ouverture, ça symbolise la culture. Et comme vous savez, il y a tout un axe de tourisme culturel.
0: Tout à fait. Exact. Et la culture et le tourisme sont étroitement liés. Hein.
1: Mais bien sûr, c'est, ouais, tout à fait normal. Alors, moi, je dis que aujourd'hui, c'est un choix très bien réfléchi pour le lieu du salon et pour la date du salon, bien sûr. Alors, le 7, 8 et 9 mai, on va parler de ça.
0: Oui, oui.
1: C'est une date très bien réfléchie aussi.
0: En plus, c'est la veille de la saison estivale.
1: Absolument, c'est ça.
0: Alors, en quoi le TTM se distingue-t-il des autres salons touristiques en Tunisie ou dans la région?
1: Bon, il faut dire que le TTM, c'est le seul salon touristique en Tunisie maintenant. Hein. Autrefois, si...
0: Il y avait avant.
1: Il y avait à l'époque de Si Afi Fokchok, à
0: l'Arachmo. Paix à son âme, oui.
1: Oui. Et maintenant, ça fait quelques années, on n'a pas de salon touristique. Ouais. D'où l'idée d'avoir un salon touristique sous la tutelle de l'Office national, sous la tutelle du ministère du Tourisme et en partenariat avec les fédérations et les offices comme l'Office national du tourisme tunisien et l'Office de l'artisanat et tout ça.
0: Très bien. Alors, pouvez-vous nous expliquer les grandes lignes du programme des 3 jours du salon?
1: Alors,
0: on commence le 7.
1: On commence le 7 par une journée B2B. Quand on dit B2B, c'est purement professionnel.
0: Oui.
1: Alors, ça englobe tous les acteurs du tourisme, hôteliers, agences de voyage, les compagnies aériennes, les restaurateurs et aussi les instances. On va avoir des panels sur le développement durable, des panels sur le développement technologique

0: Et ça, c'est le premier jour, bien sûr. Alors, le deuxième jour, on aura une journée dédiée au grand public. Et on aura une animation pour les familles, on aura des tombolas, des cadeaux.
1: Ah, super.
0: Oui, c'est très intéressant. Et d'ailleurs, c'est une invitation ouverte pour le grand public pour venir voir, découvrir leur pays. En fait, on découvre la destination Tunisie parce que il me semble que les Tunisiens ont besoin d'un petit rafraîchissement par rapport à cette destination.
1: Oui.
0: Alors, nous avons un très beau pays aujourd'hui.
1: Il n'y a pas de doute, hein.
0: Oui, ce petit beau
1: Oui,
0: pays. Alors,
1: absolument.
0: là où il y a tout, moi, je considère, ça veut dire ce beau pays, là où il y a le désert, là où il y a
1: Oui.
0: les belles plages, là où il y a une belle qualité de
1: Il y a
0: sable,
1: la
0: là où il y
1: forêt, il y a
0: a
1: la
0: la
1: montagne.
0: montagne, la forêt. Alors, c'est rare de trouver un petit beau pays comme ça, là
1: Avec
0: où il y a tout ça, ce potentiel.
1: absolument, avec plusieurs écosystèmes.
0: Et exactement.
1: Très bien. Alors, qui
0: Et
1: sont
0: le
1: les...
0: 9, et
1: Oui.
0: le troisième jour, le 9 aussi,
1: Le 9.
0: c'est le même programme aussi. On aura des cadeaux, on aura une journée de tombola, une animation dédiée aux enfants. Ça, c'est très intéressant
1: Ah
0: aujourd'hui.
1: oui, c'est
0: Et
1: extraordinaire.
0: ça coïncide avec un week-end, hein, alors
1: Oui.
0: voilà.
1: Alors, le grand public est concerné par le 8 et le 9 mai 2026,
0: Exact.
1: un événement incontournable à ne pas rater. Très bien.
0: Exactement.
1: Alors, qui sont les principaux exposants attendus au TTM 2026?
0: Alors, nous, on aura plus de 80 exposants.
1: Oui.
0: Généralement, ce sont des chaînes hôtelières, des hôtels particuliers, et on aura des agences de voyage, des plateformes de réservation, et on aura les fédérations, principalement les acteurs touristiques. Voilà.
1: Très bien. Alors, combien d'acteurs professionnels et de stands sont prévus cette année?
0: Bon, je viens de vous expliquer.
1: 80,
0: Alors,
1: vous
0: c'est
1: avez dit?
0: 80 exactement. Et on
1: Oui.
0: aura plus de 1000 visiteurs professionnels. Ça veut dire, on aura
1: Ah,
0: des
1: quand même, hein?
0: exposants, mais bien sûr. Mais on aura plusieurs visiteurs professionnels qui vont venir et qui vont découvrir ce salon.
1: Et
0: Et je trouve.
1: les exposants, est-ce qu'ils sont tunisiens, étrangers?
0: Principalement, ce sont des chaînes hôtelières nationales et internationales.
1: D'accord.
0: Et on aura des exposants de pays voisins. Et oui, voilà, c'est ça. Hein.
1: D'accord. Donc l'Algérie, la
0: L'Algérie et
1: Libye.
0: la Libye principalement, tout à fait.
1: Très bien. Alors qu'est-ce qu'il y a à dire donc par rapport aux ateliers B2B et aux rencontres professionnelles prévues?
0: Je vous ai expliqué tout à l'heure, on aura des panels, ça veut dire des panels, et ça tourne autour du tourisme durable, puisque
1: Voilà,
0: il fait
1: les
0: les
1: thématiques.
0: thématiques, tout à fait,
1: Voilà.
0: et puisque c'est la tendance aujourd'hui, et on
1: Oui.
0: ne peut pas faire un tourisme sans avoir une vision pour la durabilité. Et le deuxième sujet tourne autour de la digitalisation. On ne peut pas parler aujourd'hui d'un tourisme sans parler de la technologie, bien
1: C'est
0: sûr.
1: sûr.
0: Alors, moi, je trouve que les thèmes ont été bien réfléchis, bien choisis. Et un grand bravo pour Monsieur Lotfi Brahmi, qui est l'organisateur.
1: Ah, qu'on salue
0: Oui,
1: alors. Oui.
0: qu'on salue.
1: Et qui fait
0: Il est
1: partie
0: le
1: de la salle,
0: président du
1: hein?
0: comité d'organisation.
1: Oui.
0: Madame Saber Toujeni, qui a fait un excellent travail pour la communication, la commercialisation de ce salon, le plan organisationnel de
1: Organisationnel,
0: ce
1: oui.
0: salon. Voilà. Alors, un grand bravo. Chapeau bas.
1: Très bien. Alors, le 8 mai est dédié au networking régional, donc Tunisie, Algérie, Libye.
0: Ouais.
1: Quels sont les objectifs de cette ouverture vers les pays voisins?
0: Alors, tout d'abord, l'objectif simple, c'est de commercialiser la promotion de notre destination.
1: Oui.
0: Ça, c'est en premier lieu. Et en deuxième lieu, pourquoi pas, on trouve des opportunités d'affaires, des opportunités d'investissement ici en Tunisie. On
1: D'accord.
0: sait très bien que nous avons de très bonnes relations entre les deux pays voisins. Alors, et la Tunisie est ouverte pour tout investissement, et la Tunisie est ouverte. Et elle accueille ses clients, quel que soit de l'Algérie ou bien de la Libye, bien sûr.
1: Très bien. Alors, que représente la journée du 9 mai consacrée au grand public et à l'early booking, donc qu'allons-nous proposer aux familles tunisiennes à la veille de la saison estivale?
0: Alors, il n'y a pas une seule journée, il y a deux journées.
1: Non,
0: Alors,
1: le
0: le
1: 8 et
0: 8
1: le
0: et le
1: 9.
0: 9, tout à
1: Voilà, le
0: fait,
1: 8 et le
0: exact.
1: 9. Oui.
0: Alors, le 8 et le 9, on a voulu mettre le point sur l'early booking, ou
1: Oui.
0: bien l'early bird, comme disent les gens. Alors, l'early booking, c'est les réservations anticipées. Ça aide tout d'abord à respecter le budget du client s'il a un budget.
1: Oui.
0: Il y aura des promotions très intéressantes, comme je vous ai expliqué tout à l'heure, parce que le mois de mai, c'est la fin, c'est le dernier mois pour l'early booking.
1: D'accord.
0: Alors, et ça a été réfléchi de la part du comité d'organisation. Et l'early booking, ça aide même l'hôtelier, ça aide l'agent de voyage à mieux s'organiser, à donner une bonne qualité de service.
1: Pour éviter le last minute. Hein.
0: Pour éviter le last minute, parce que tu sais, le last minute, c'est les tarifs chers.
1: Ouais.
0: Et généralement, la qualité de service n'est plus comme si...
1: Ne peut pas être.
0: Ne peut pas suivre, absolument. Oui, oui. Alors, on va essayer d'inculquer cette culture dans le consommateur tunisien et maghrébin.
1: Très bien. Alors, l'accès au salon est gratuit ou payant ?
0: Bien sûr, gratuit pour tous les Tunisiens, tout à fait.
1: Très bien. Alors, le grand public est concerné par le 8 et le 9 mai 2026, il faut le rappeler.
0: Tout à fait.
1: En revanche, le 7 mai, c'est officiel et c'est l'inauguration donc, du salon.
0: Du salon, c'est ça ? Exact.
1: Alors, le grand public intéressé par le TTM n'a qu'à accorder donc...
0: Et ils ne vont pas regretter,
1: oui.
0: Hein ?
1: Oui, oui, c'est sûr. Hein.
0: Ah oui.
1: Oui, oui. Parce qu'il y a des tombola, des promotions.
0: Et des promotions très intéressantes. On a préparé même des promotions spéciales pour le salon.
1: D'accord.
0: Ça veut dire, durant les deux journées, ils vont avoir des promotions qui dépassent les 30% sur la majorité des exposants des hôtels présents.
1: Ah, très bien. Ouais. Alors, très, très bien, super. Alors, l'initiative Early Booking est mise en avant. Comment peut-elle influencer les habitudes des voyageurs et des familles tunisiennes ?
0: Alors, c'est ça, ça tourne autour de l'idée de l'early booking, généralement. Alors, on veut que cette culture de last minute change.
1: Oui.
0: Pourquoi un client occidental, il s'organise d'avance ? Pourquoi nous, on ne peut pas avoir cette culture-là ? Oui. On est gagnant sur tous les plans. Et surtout, si on a aujourd'hui, tous les clients tunisiens disent que les hôtels sont chers. Oui, les hôtels sont chers, bien sûr, parce qu'un hôtel, c'est une entité commerciale. Mais cet hôtel, il vous donne l'opportunité de réserver d'avance.
1: À l'avance, oui.
0: Et il vous donne un tarif qui est très intéressant par rapport à la prestation qu'il donne.
1: Très, très bien. Alors, quel type de partenaires et sponsors soutiennent cet événement ?
0: Les sponsors, alors généralement, sont...
1: Attention, il ne faut pas...
0: Oui, il ne faut exactement. Pas citer, oui.
1: Ah oui. Alors, donc, si c'est des entreprises publiques, ok.
0: Il y a les entreprises publiques et il y a les entreprises privées. Alors, on se limite à ça.
1: Exactement, on va citer uniquement le public. Hein.
0: Ok, très bien. Alors, c'est l'Office national du tourisme tunisien.
1: Bien sûr.
0: C'est l'Office national de l'artisanat.
1: D'accord.
0: Et c'est le ministère du tourisme, le ministère de la culture. Oui, c'est ça.
1: Très bien. Alors, quelle importance pouvons-nous donner au tourisme intérieur lors de cette édition du TTM ?
0: Alors, ça se voit que tout tourne autour du tourisme intérieur. Alors,
1: oui.
0: Alors cette première édition, on a voulu avoir les pieds sur terre. On commence par le tourisme intérieur et le tourisme de proximité, le tourisme de voisinage, parce que c'est un pilier aujourd'hui. Et les crises ont démontré que le tourisme tunisien et le tourisme de voisinage est toujours présent. Alors, aujourd'hui, on a des hôteliers et des agents de voyage qui n'ont plus la mémoire courte. Ils respectent, ils savent ce que ça veut dire crise, ils savent que le tourisme intérieur, il sauve la saison, quelle que soit la saison.
1: Ça a été prouvé à maintes reprises.
0: Hein. Oui, tout à fait.
1: Très bien. Alors, comment le salon contribue-t-il à renforcer le tourisme de proximité avec l'Algérie et la Libye ?
0: Alors nous aurons plusieurs exposants algériens et libyens. Nous aurons des blogueurs algériens et libyens.
1: Oui.
0: Et on a préparé les mêmes promotions pour le tourisme tunisien, algérien et libyen. Voilà, ça tourne autour de ça.
1: D'accord. Alors, c'est clair qu'on est sûr que le TTM, il va pouvoir aider à relancer et dynamiser le secteur touristique tunisien. Alors, le salon met en avant la digitalisation et le tourisme durable. Comment ces axes se traduisent-ils concrètement dans le programme ?
0: Alors, on a préparé des thèmes qui tournent autour de ces deux sujets.
1: Oui, oui.
0: Et on aura des startups qui seront présents aussi. Et aujourd'hui, la digitalisation est un sujet primordial dans le tourisme, quel que soit à l'échelle internationale ou nationale.
1: Oui.
0: Alors, aujourd'hui, on ne peut plus parler d'un cahier tarifaire. Aujourd'hui, on parle de système de réservation. Aujourd'hui, on parle de l'intelligence artificielle. Aujourd'hui, on parle d'une distribution intelligente. Aujourd'hui, on parle d'une distribution digitale. Alors, on ne peut plus s'en passer.
1: Très bien. Alors, le mot de la fin, quel message positif, Monsieur Anis Suissi, souhaitez-vous passer sur antenne à la veille du salon TTM ?
0: Alors, le salon TTM, c'est plus qu'un salon. Le salon TTM, c'est une opportunité d'affaires. Le salon TTM, c'est une plateforme de connexion. Soyez présents.
1: Soyez nombreux.
0: Et aussi, alors,
1: venez en famille.
0: D'après les sondages, on table sur 10 000 visiteurs. Alors, normalement, il y aura du monde.
1: Ouais.
0: Alors, voilà, c'est ça.
1: Très bien. Alors, pour plus d'informations, on aimerait bien partager avec nos chers auditeurs et nos chères auditrices le site web pour pouvoir s'inscrire.
0: Hein. Exact.
1: Alors, c'est tunisiantravelmarket.tn. Je répète, tunisiantravelmarket.tn. Alors, il faut accéder au site et puis il faut s'inscrire pour avoir un badge, c'est ça ?
0: Exactement. Il faut avoir un badge pour pouvoir entrer.
1: Oui.
0: Et voilà, maintenant, c'est la fin, je pense.
1: Oui, très bien. Alors, merci. Donc, notre rendez-vous d'aujourd'hui touche à sa fin. Alors merci, monsieur Anis Suissi.
0: Merci à vous, merci à toute l'équipe.
1: Très bien. 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Je rappelle également que mon invité au studio d'RTCI était monsieur Anis Suissi, qui est le directeur général de la centrale de réservation Click & Go. Il est également membre de l'AFTAV, la Fédération Tunisienne des Agences de Voyage et de Tourisme. Monsieur Anis Suissi, merci pour ce bel échange par rapport au sujet d'aujourd'hui, à savoir le salon du tourisme TTM, Tunisian Travel Market, qui se tiendra les 7, 8 et 9 mai 2026 à la Cité de la Culture. Alors, chers auditeurs, chères auditrices, n'hésitez pas à y aller le vendredi 8 et le samedi 9 mai 2026. Vous aurez donc rendez-vous avec les promotions, les actions early booking et des tambolas qui vont vous permettre justement de gagner des séjours hôtels et plein d'autres cadeaux qui valent vraiment le détour. Je remercie l'équipe qui m'a accompagné aujourd'hui, à savoir Najla Trablissi pour sa précieuse collaboration technique et Sofiane Benjim à côté digital. Et côté micro, c'était la Mehdi Qantawi. Mesdames et messieurs, je vous remercie de nous avoir suivis dans l'espoir de vous retrouver samedi prochain dans Destination Tourisme. D'ici là, portez-vous bien, amusez-vous bien et surtout, ne cessez pas de nous écouter et restez toujours fidèles à nos ondes d'RTCI. Allez, bye.
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10: h 30 sur les ondes de Radio Tunis Chaîne Inter, le journal présenté aujourd'hui par Mohamed Aliché. Au sommaire de cette édition, l'énergie, instrument d'intégration régionale en Afrique, la 9e édition du financement de l'investissement et du commerce en Afrique, FITA, a plaidé pour la mise en place de corridors énergétiques interconnectés, dossier juste après la transition. Le transport minier, talon d'Achille du secteur des phosphates, la situation ne cesse de se dégrader. Le câble dans ce journal de notre correspondant à Gafsa. Radio Jeune à la rescousse des candidats au bac. L'émission Radio Bac propose depuis hier des cours pour faciliter les révisions et préparer mentalement les futurs bacheliers. Renforcer la médecine de première ligne pour une meilleure prise en charge des AVC. Le thème est à l'ordre du jour de la 13e journée de médecine de famille de Monastir. Dans cette édition, éclairage de l'Association tunisienne de médecine de famille de Monastir. Et dans le monde, au lendemain du rejet par Donald Trump d'une nouvelle offre de Téhéran pour relancer les négociations de paix, le commandement des forces armées iraniennes juge probable une reprise de la guerre avec les États-Unis. Madame, Monsieur, bonjour. La 9e édition de la FITA 2026 a tenu ses promesses tenues cette semaine à Tunis. Donc, FITA 2026 a réuni plus de 3000 acteurs économiques. L'événement a marqué le renforcement de l'ancrage africain de la Tunisie avec la signature de plus de 15 conventions et le lancement de 3 projets d'extension urbaine pilotés par la Tunisie en République démocratique du Congo. FITA 2026 a également été l'occasion pour présenter un rapport stratégique portant sur les corridors énergétiques en Afrique. Ces corridors visent à optimiser l'exploitation des ressources énergétiques du continent et à en faire un instrument d'intégration régionale et de création de valeurs partagées. Manda Khamfi, vice-président du Conseil d'affaires tuniso-africain, nous fait une lecture renouvelée des corridors énergétiques en Afrique à travers une grille d'analyse innovante. Il intervient au micro de Ajay Benamar.
3: L'Afrique possède des gisements colossaux, 60 millions de terawattheures par an de potentiel solaire. Et malgré cela, elle affiche des taux d'accès à l'énergie les plus faibles au monde et près de 600 millions de personnes sans électricité ou sans accès direct à l'électricité. L'absence d'interconnexion régionale, la vétusté des réseaux entraîne des coûts prohibitifs et une instabilité qui freine l'industrialisation. Donc l'accès à l'électricité est un vrai frein à l'investissement. L'hyperpolarisation est un autre paradoxe. La production, elle est concentrée dans quelques pays comme l'Algérie, l'Égypte, Nigeria, l'Afrique du Sud. Et l'idéal serait donc justement de libérer cette capacité, irriguer les pays voisins et redistribuer l'énergie vers des zones déficitaires.
10: Le rapport sur les corridors énergétiques en Afrique insiste également sur des recommandations structurantes, objectif accélérer les investissements et favoriser la souveraineté énergétique du continent. Manda Khamfi.
3: Le rapport propose une feuille de route articulée autour de 3 ruptures. Une rupture technologique, une rupture infrastructurelle et une rupture institutionnelle. Par rupture technologique, on entend la création de filières industrielles locales pour fabriquer déjà les composants de l'énergie renouvelable. Les panneaux solaires, les batteries, les électrolyseurs, tout cela est à la portée de l'Afrique. En termes de rupture infrastructurelle, eh bien, la logique corridor énergétique intelligent via des smart grids, via peut-être même le couplage avec les technologies de l'information et de la communication, donc tout ce qui est connectivité finalement. Enfin, en rupture institutionnelle, c'est l'harmonisation des cadres réglementaires entre États, sorte de gouvernance transfrontalière qui permet d'implémenter ces projets, de mobiliser des financements notamment, innovants, ça peut être des obligations vertes, et veiller à ce qu'il y ait un bon partage aussi bien des risques que des bénéfices entre pays concernés.
10: La situation du secteur du phosphate et de ses dérivés ne cesse de se dégrader dans le bassin minier de Gafsa ainsi que dans les unités chimiques de Gabès en raison des défaillances persistantes du transport minier. Le point avec notre correspondant à Gafsa, Lahva Swid.
4: Si la production au niveau des carrières est plus ou moins constante, elle reste comprise dans un créneau de 3 à 4 millions de tonnes par an. Le volet du transport du minerai est de plus en plus déficient, vu le vieillissement de la flotte roulante de la STTPM, censée assurer le transport entre les carrières et les laveries. De ce fait, la compagnie des phosphates de Gafsa vient de lancer un appel d'offres aux transporteurs privés sous-traitants pour le déplacement de 3 700 000 tonnes, bien que cette formule coûteuse et opaque ait été exclue avec la suspension du système de sous-traitance. D'autre part, le groupe chimique tunisien, qui se débat depuis plusieurs mois dans une mare de difficultés impactée par les incidents d'émanation de gaz toxiques de ses usines de Gebs, a revu à la baisse ses commandes de phosphate auprès de la CPG de 5 millions de tonnes à 2 500 000 tonnes seulement. Fragilisé par tant de manques à gagner, la situation financière de ces deux sociétés nationales demeure fragile et préoccupante dans l'attente d'une conjoncture plus favorable.
10: Les espoirs déçus, l'annonce par une société australienne de la découverte de gisements miniers de grande envergure dans la région du Nord-Ouest a suscité des controverses ainsi que de vives réactions chez les géologues tunisiens. Ces derniers évoquent seulement la présence d'indices et non de gisements réels. Le point avec notre correspondant sur place, Jamel Tibi.
4: La découverte, si elle se confirme, serait d'un grand apport pour le secteur minier dans la région du Nord-Ouest et pour l'économie nationale. D'autant plus que la société en question a révélé des teneurs en minerais jugées très élevées dans ses gisements polymétalliques, incluant le cuivre, l'argent, l'or et le zinc de haute qualité. Cependant, selon certains géologues tunisiens ayant requis l'anonymat, on ne peut pas parler de découverte mais seulement d'indice, car toute découverte présuppose la quantification des réserves et leur localisation avec précision, soit des paramètres qui n'ont pas été établis par la société australienne, et pousse donc au recul face à cette question de découverte jugée mystérieuse et non effective de gisements miniers dans le gouvernorat de Jandouba, et rend encore compte d'un manque de rigueur scientifique en ce que toute découverte obéit selon eux à des preuves matérielles tangibles et irréfutables et non à de simples indices, d'autant plus que certains chercheurs tunisiens ont déjà effectué nombre de recherches dans cette région sans jamais parvenir à établir de manière formelle la présence de ce genre de gisement de grande ampleur, d'où l'évocation de spéculation occulte, même si cette découverte serait bonne pour le pays.
10: Le ministère de l'Éducation a publié aujourd'hui le calendrier des cours de la plateforme JESUE de soutien et d'accompagnement via la plateforme numérique et du soutien.education.tn. Ces cours s'adressent aux élèves des classes terminales, à savoir la 6e et la 9e année, ainsi que les élèves du bac. Et ces cours visent à consolider les acquis des élèves, améliorer la qualité des apprentissages et les aider à bien se préparer aux examens nationaux. Ces séances couvrent un ensemble de matières fondamentales assurée par des inspecteurs et des enseignants spécialisés. Donc le calendrier des cours de plateforme JESUE donc est consultable sur le site edusoutien.education.tn. Éducation toujours, et pour la deuxième année consécutive, Radio Jeune a donné hier le coup d'envoi de son programme phare Radio Bac, lancé en partenariat avec l'Organisation tunisienne de l'éducation et de la famille OTEF. Cette initiative vise à offrir un soutien pédagogique crucial aux lycéens à l'approche du grand saut vers l'examen national. Ce dispositif exceptionnel se poursuivra jusqu'au 31 mai. Durant un mois, plus de 25 enseignants parmi les plus compétents de Tunisie se relayeront à l'antenne pour couvrir l'ensemble des matières au programme. Le président de l'OTEF, Mahmoud Ben Mefter, a souligné que ce programme a été conçu pour alléger la pression psychologique et financière pesant sur les familles tunisiennes, tout en facilitant les révisions et la préparation mentale des futurs bacheliers. Le marathon débute donc ce soir avec une première séance consacrée à la philosophie diffusée à partir de 18h. Suite et fin aujourd'hui de la 13e journée de médecine de famille de Monastir, l'accent est mis sur un enjeu majeur de santé publique en Tunisie, à savoir la prise en charge de l'accident vasculaire cérébral où chaque minute compte. Face à l'augmentation des cas et à l'importance d'une intervention rapide en situation d'urgence, le rôle du médecin généraliste en première ligne apparaît déterminant pour reconnaître précocement les signes, initier les premiers gestes et orienter efficacement les patients. L'événement souligne également la nécessité de renforcer la formation des médecins, notamment en médecine de famille, pour assurer une prise en charge rapide et de qualité aux patients. Docteur Lotfir Dia, président de l'Association tunisienne de médecine de famille de Monastir, au micro de Ajay Ben Amar.
8: Le 13e congrès de l'association, on va le consacrer à la prise en charge des urgences en phase de pré-hospitalisation, surtout la prise en charge des accidents vasculaires cérébraux, qui est une maladie très grave dont la prise en charge nécessite l'intervention de plusieurs spécialistes. Et pour ça, on a consacré un panel débat. On a invité les spécialités en neurologie, radiologie, cardiologie et bien sûr les médecins de famille. Cette maladie, elle est fréquente de plus en plus. Elle engendre un handicap permanent qui est très lourd pour le patient et pour la famille et pour l'État. Dès l'apparition de signes, on a 4h30 maximum pour intervenir. Il faut tout d'abord sensibiliser les gens pour qu'ils sachent détecter le premier signe de l'AVC, c'est-à-dire la paralysie de la face, des membres d'un seul côté. Donc appeler tout de suite le médecin traitant de préférence. Donc, il faut avoir toujours un médecin de famille référent. Donc, passer par l'urgence, il y a maintenant la télémédecine, l'intelligence artificielle. Ce sont des moyens qui nous facilitent beaucoup la vie.
10: Actualité dans le monde, la guerre au Moyen-Orient reste ouverte à tous les scénarios. Un haut gradé des gardiens de la révolution iranien juge probable une reprise du conflit avec les États-Unis. Le général Mohammad Jafar Assadi, adjoint du commandant des forces armées iraniennes, a affirmé que les faits montrent que les États-Unis ne respectent aucun engagement. Il a prévenu que les forces armées iraniennes étaient pleinement prêtes à faire face à toute nouvelle aventure ou erreur des Américains. Ces déclarations interviennent au lendemain du rejet par Donald Trump d'une nouvelle offre de Téhéran pour relancer les négociations de paix, selon un haut responsable iranien. La proposition de Téhéran, rejetée par Donald Trump, prévoit l'ouverture du détroit d'Ormuz à la navigation et la levée du blocus maritime américain contre l'Iran, tout en reportant les discussions sur le programme nucléaire iranien à une phase ultérieure. Donald Trump a toutefois informé hier les parlementaires américains que les hostilités contre l'Iran étaient terminées. Le président américain affirme ainsi se conformer à la loi qui exige que le président américain obtienne l'autorisation du Congrès pour prolonger un conflit au-delà de 60 jours. Malgré l'annonce de la fin des hostilités, les signaux restent contradictoires. Le président américain a reçu ces derniers jours un briefing sur de nouvelles options de frappe militaire visant à contraindre l'Iran à négocier. Sur le front libanais, l'armée sioniste continue ses violations quotidiennes du cessez-le-feu au sud du Liban. Au moins 5 Libanais sont tombés en martyr aujourd'hui, dont de nouveaux raids israéliens sur le sud du Liban. Les raids aériens ont visé des habitations ainsi qu'une voiture dans plusieurs villages proches de Nabatéa. Ces victimes portent à une vingtaine le nombre de Libanais tombés au cours des dernières 24 heures dans une série de frappes intenses dans le sud du Liban. Plusieurs enfants et femmes figurent parmi les victimes. De son côté, le Hezbollah affirme avoir acheminé des renforts dans le sud du Liban. Le porte-parole du mouvement de résistance libanaise précise que la formation avait pu introduire des forces et des armes depuis le début de la guerre avec Israël le 2 mars. Berlin réagit à l'annonce du retrait de 5000 soldats américains d'Allemagne d'ici à un an. Le ministre allemand de la Défense a affirmé qu'il était attendu que des troupes des États-Unis se retirent d'Europe, y compris d'Allemagne. Il a estimé que les Européens devront prendre plus de responsabilités pour leur sécurité. Il a cependant souligné que la présence de ces militaires en Allemagne restait dans l'intérêt des États-Unis. Il a rappelé que les installations américaines ont notamment servi pour les opérations en Iran. Donald Trump relance la guerre commerciale avec l'Europe. Il a annoncé une hausse significative des droits de douane sur les automobiles importées de l'Union européenne, des taxes désormais portées à 25% contre 15% auparavant. Cette décision vise à favoriser la production industrielle sur le sol américain et à réduire le déficit commercial. Les autorités européennes évoquent déjà la possibilité de mesures de rétorsion. Sport, le club africain dispute cet après-midi un rendez-vous important face au Fatah Union Sport de Rabat dans le cadre de la 5e journée de la Basketball Africa League 2026. La rencontre se jouera à la salle Moulay Abdallah à Rabat à partir de 18h. Déjà qualifié pour la phase finale après un parcours parfait de 4 victoires en 4 matchs, le club africain abordera cette affiche avec un objectif clair, décrocher un nouveau succès afin de sécuriser la première place. Un tel classement permettrait aux représentants tunisiens d'affronter le 8e des qualifiés lors des quarts de finale à Kigali, un avantage stratégique important dans la course au titre continental. Voilà, c'est la fin de ce journal, mais avant de vous quitter, un rappel de ses principaux titres. L'énergie, instrument d'intégration régionale en Afrique, la 9e édition du financement de l'investissement et du commerce en Afrique a plaidé pour la mise en place de corridors énergétiques interconnectés. Objectif, consacrer la souveraineté énergétique en Afrique. Radio Jeune à la rescousse des candidats au bac. L'émission Radio Bac propose depuis hier des cours pour faciliter les révisions et préparer mentalement les futurs bacheliers. Et dans le monde, au lendemain du rejet par Donald Trump d'une nouvelle offre de Téhéran pour relancer les négociations de paix, le commandement des forces armées iraniennes juge probable une reprise de la guerre avec les États-Unis. Voilà, point final à ce journal. Merci d'avoir été des nôtres et bon après-midi à l'écoute d'RTCI.

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2: Bonjour, le flash de l'actualité de 15h. La Tunisie accueillera les 5 et 6 mai courants le Healthcare IT Forum, premier événement national dédié à l'échange d'expériences et au renforcement des partenariats entre les différents acteurs du secteur de la santé et du numérique. Le Healthcare IT Forum est le premier rendez-vous national dédié aux enjeux technologiques du secteur de la santé en Tunisie. Cet événement a pour ambition de réunir sur 2 journées les décideurs IT des hôpitaux publics, des cliniques privées, des industries pharmaceutiques autour des grandes thématiques de la transformation digitale, cybersécurité, intelligence artificielle, cloud, data, solutions métiers et sécurité industrielle. Le calendrier des cours de la plateforme Joussour de soutien et d'accompagnement via la plateforme numérique edusoutien.education.tn a été publié aujourd'hui par le ministère de l'Éducation. Ces cours s'adressent aux élèves des classes terminales, à savoir la 6e et la 9e année, ainsi que les élèves du bac. Ils visent à consolider leurs acquis, améliorer la qualité des apprentissages et les aider à bien se préparer aux examens nationaux. Ces séances couvrent un ensemble de matières fondamentales assurées par des inspecteurs et des enseignants spécialisés. Plusieurs gouvernorats de Tunisie ont enregistré au cours des dernières 24 heures des précipitations de quantité variable selon les données publiées aujourd'hui par l'Institut national de la météorologie. Le gouvernorat de Kasserine vient en première position avec des quantités atteignant 48 mm dans la ville de Kasserine, suivi de Mejl Bel Abbès avec 27 mm, puis Sbib avec 20, Sbitl avec 16 et Feriana avec 14. Dans le gouvernorat de Sidi Bouzid, les quantités se sont élevées à 11 mm à Meknesi et 10 mm à Menzel Bouzayen. Il a plu également dans le gouvernorat de Gafsa, Kérouan, Mednine, Tataouine, Lekef, Siliana, Sous, Fakes, Gbelli et Touzer. Dans le monde, l'armée sioniste poursuit ses raids dans les territoires occupés. 7 personnes ont été blessées aujourd'hui à la suite d'une attaque sur la ville de Jalloud, au sud de Nablus et Jabal Jelles. L'Allemagne a pris acte de la décision du Pentagone de retirer quelques 5000 militaires américains d'ici un an, c'est ça. Berlin a appelé l'Europe à renforcer sa sécurité tandis que l'OTAN va échanger avec Washington pour mieux comprendre la décision. Sport, le tirage au sort du championnat du monde de beach handball effectué aujourd'hui a mis la Tunisie lors de la phase de poule dans le groupe B avec la Hongrie, le Danemark et Porto Rico. Le mondial de beach handball est prévu du 23 au 28 juin 2026 en Croatie. La sélection tunisienne a décroché sa qualification pour ce mondial le 27 avril dernier en remportant le premier championnat africain organisé au Togo. C'était l'essentiel de l'actualité de 15h. L'information continue sur la RTCI. Prochain rendez-vous à 16h.
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1: Bonjour, le flash de l'actualité de 16h. Des études récentes menées dans certains pays arabes ont montré que le taux de dyslexie chez les élèves du primaire est estimé à 12% et varie entre 15 et 20% à l'échelle mondiale. Selon le ministre de la Santé, Mustapha Farjani, qui a ouvert aujourd'hui à l'hôpital pédiatrique Béchir Hamza de Tunis la journée d'études sur la langue et les difficultés d'apprentissage chez les enfants, les résultats des études de l'Organisation de coopération et de développement économique ont montré un recul des acquis en lecture après la pandémie de Covid-19, ainsi qu'en mathématiques entre 2018 et 2021 dans les pays membres de l'organisation. Le ministère de l'Équipement et de l'Habitat annonce une déviation temporaire de la circulation sur l'autoroute numéro 4 reliant Tunis à Bizerte dans le cadre de travaux liés à un chantier d'essai de signalisation horizontale et ce à partir de demain jusqu'au vendredi 8 mai. Dans un communiqué publié aujourd'hui, le ministère précise que cette mesure concernera les usagers en provenance de Tunis en direction de Bizerte au niveau de la station de péage de Sidi Thebt. Dans le monde, Jaafar al-Assadi, le responsable de l'inspection au quartier général de Khatam al-Anbiya, a affirmé aujourd'hui que les forces armées iraniennes se trouvent désormais en état d'alerte totale. Selon les médias officiels iraniens, le haut gradé a souligné qu'une nouvelle confrontation entre l'Iran et les États-Unis reste probable, précisant que plusieurs indicateurs suggèrent que Washington ne respecte aucun engagement ni accord préalable. Le gouvernement chinois a fait savoir aujourd'hui qu'il ne se conformerait pas aux sanctions prises par les États-Unis contre 5 entreprises chinoises accusées d'acheter du pétrole iranien. Dans un communiqué, le ministère chinois du commerce indiquait que le gouvernement de son pays s'est toujours opposé aux sanctions unilatérales dépourvues d'autorisation de l'ONU et de fondement en droit international. Le relèvement des droits de douane sur les voitures et les camions importés de l'Union européenne, annoncé par Donald Trump, pour récolter près de 15 milliards d'euros de production à l'Allemagne, a déclaré aujourd'hui à Reuters un institut économique. Les effets seraient substantiels, a déclaré le président de l'Institut mondial pour l'économie de Kiel, ajoutant que les pertes de production pourraient atteindre environ 30 milliards d'euros à plus long terme. C'est la fin du flash de 16h. L'information continue sur RTCI. Prochain rendez-vous à 17h.
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Bienvenue dans Dans les Bacs. Après le succès de son album Charlie, sorti en 2022, et une tournée mondiale qui a confirmé son statut de hitmaker pop, Charlie Puth amorce aujourd'hui avec un nouveau virage artistique. Le chanteur américain signe son retour avec un quatrième album très attendu, Whatever's Clever.

Un projet qui marque clairement une évolution. Dès les premières notes du single Changes, dévoilé en amont et largement teasé sur les réseaux sociaux, Charlie Puth installe une atmosphère plus introspective, presque confessionnelle. Le titre donne le ton, celui d'un artiste en pleine transformation, inspiré par les bouleversements récents de sa vie personnelle, notamment son entrée dans la paternité. Musicalement, Whatever's Clever s'éloigne de la pop calibrée de ses débuts pour explorer des sonorités plus riches, entre soft rock, R&B et influences jazz très assumées.

L'album, composé de 12 titres, s'appuie aussi sur des collaborations prestigieuses et inattendues. Kenny G, Coco Jones ou encore Michael McDonald viennent enrichir cet univers sonore à la fois nostalgique et moderne. Avec des arrangements élégants, des cuivres, des chœurs et une production sophistiquée, co-soignée par Charlie Puth lui-même.

Avec Whatever's Clever, Charlie Puth ne cherche plus seulement à enchaîner les hits. Il propose un projet plus personnel, plus mature, où la technique irréprochable laisse davantage de place à l'émotion et à la sincérité. Une nouvelle étape dans la carrière d'un artiste qui semble aujourd'hui faire de la musique, avant tout, même pour lui, et ça s'entend.

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1: Bonjour, le flash de l'actualité de 17h. Le traitement du diabète en Tunisie s'apprête à franchir un palier technologique majeur. Dès le mercredi 6 mai prochain, les patients souffrant de diabète de type 2 pourront se procurer en officine un nouveau médicament révolutionnaire dont la mise sur le marché a été officiellement autorisée par la pharmacie centrale. Présenté ce samedi lors d'une conférence de presse par la docteure Taysir Ben Houria, ce dispositif prend la forme d'un stylo injecteur unique pour un mois de traitement à raison d'une seule dose hebdomadaire. La 40e édition de la Foire internationale du livre de Tunis entre dans sa dernière ligne droite. À la veille de la clôture prévue demain au Palais des Expositions du CRAM, la journée de samedi a été marquée par le moment le plus attendu des professionnels, la remise des prix littéraires. Présidée par la ministre des Affaires culturelles Amira Srarfi, cette cérémonie a célébré l'excellence de l'édition tunisienne dans toute sa diversité. Amina Zriq a été consacrée pour son roman « Sous le pont d'Amsterdam » et Adel Khidr et Mohamed Haddad pour leurs recherches académiques. Pour la deuxième année consécutive, Radio Jeune a donné hier le coup d'envoi de son programme phare Radio Bac. Lancé en partenariat avec l'Organisation tunisienne de l'éducation et de la famille, cette initiative vise à offrir un soutien pédagogique crucial aux lycéens à l'approche du grand statut, du grand saut vers l'examen national. Ce dispositif exceptionnel se poursuivra jusqu'au 31 mai. Durant un mois, plus de 25 enseignants parmi les plus compétents de Tunisie se relaieront à l'antenne pour couvrir l'ensemble des matières au programme. Le marathon débute dès ce soir avec une première séance consacrée à la philosophie diffusée à partir de 18h. Dans le monde, un responsable iranien a jugé aujourd'hui probable une reprise de la guerre avec les États-Unis après le rejet par Donald Trump d'une nouvelle offre de Téhéran pour relancer les négociations de paix. Mohammad Jafar Asadi, inspecteur adjoint du commandement des forces armées Khatm al-Anbiya, cité par l'agence de presse Fers, a ajouté, je cite, que les forces armées iraniennes sont parfaitement préparées à toute nouvelle tentative d'aventurisme ou à toute action imprudente de la part des Américains. Au Liban, le centre des opérations d'urgence du ministère libanais de la Santé a annoncé aujourd'hui dans un communiqué de presse que le bilan cumulé de l'agression sioniste depuis le 2 mars dernier est de 2659 morts et 8183 blessés. Les forces d'occupation sionistes poursuivent leurs attaques sur plusieurs zones du sud du Liban en violation persistante du cessez-le-feu négocié par les États-Unis après des raids antérieurs ayant ciblé diverses localités. Les gardes-côtes yéménites ont déclaré aujourd'hui que le pétrolier MT Eureka avait été abordé et pris en otage par des individus armés non identifiés au large des côtes de Chaboua, avant d'être dirigé vers les côtes somaliennes exceptionnelles, alors que les efforts se poursuivent pour localiser le pétrolier et assurer la sécurité de son équipage, assure le communiqué. Sport, des mesures de circulation spécifiques seront appliquées demain dans la zone de Rhades à l'occasion de la rencontre de Ligue 1 entre le club africain et le stade tunisien. À cet effet, la circulation et le stationnement de tous les types de véhicules seront interdits sur la route nationale 1, dans sa portion comprise entre les carrefours Chouchetrades et Burj Luzir Zahra. Ces restrictions seront effectives de midi à 20h. La Coupe d'Afrique des Nations 2027, prévue au Kenya, en Tanzanie et en Ouganda, se déroulera du 19 juin au 7 juillet 2025, a annoncé aujourd'hui la Confédération africaine de football. Cette édition de la Coupe d'Afrique, la première organisée par trois pays, doit marquer le retour de la compétition en Afrique de l'Est pour la première fois depuis l'édition de 1976 en Éthiopie. C'était l'essentiel de l'actualité de 17h. Prochain rendez-vous à 18h. Je vous laisse à présent avec notre ami Mondrezid dans 120 minutes.
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Il est 17h09 minutes au carillon de Radio Tunisienne Internationale. C'est le 120 minutes du samedi 2 mai 2026. On est là pour vous accompagner jusqu'à 19h, si vous le voulez bien, bien évidemment. Vous attend un spécial Michael Jackson et un spécial Prince. Ce sera tout à l'heure à partir de 18h avec un invité de marque, un expert en la matière. Il est expert comptable, c'est vrai, mais il est également mélomane. Il s'appelle Mohamed Fessi et il viendra nous parler de ces deux génies de la pop musique, à savoir Michael Jackson. Et Michael Jackson aussi, parce qu'il y a la sortie du film Michael, que je viens de voir hier soir et que je vous recommande vivement. Et donc, je vous recommande la vue vivement. Et excellent film, on va en parler tout à l'heure. Bah, sinon, c'est Huwaida Bizit qui accompagne Mandelzi au micro du studio 10. On est là avec vous jusqu'à 19h avec, bien sûr, de la musique, rien que de la musique, mais avec aussi des interventions pour parler de Michael Jackson et de Prince. Mais on va débuter, commencer par le commencement. Richie Havens, Going Back to My Roots, retour aux sources.

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Il est 17h22 minutes. La musique que nous vous proposons est écrite dans la pierre. C'est du solide. Surtout qu'on aura, à partir de 18h, un spécial Michael Jackson. Et ceci en raison de la projection de films sur tout l'univers, dans tout le monde. Michael, un excellent film que j'ai eu l'occasion de voir et que je vous invite à aller regarder. Mohamed Fessi sera notre invité. Il ne parlera pas de compte ni de gouvernance. Il parlera de Michael Jackson et de son parcours. Je salue vivement un des auditeurs les plus fidèles. Il s'appelle Khaled Rqiq et il est là depuis je ne sais pas combien d'années. On se connaît, hein, oui, à travers les ondes, bien évidemment, et qui ne rate aucun numéro de ce 120 minutes. Merci, Khaled, en tout cas. Pour cette fidélité et en récompense, on va vous faire écouter tout à l'heure Michael Jackson avec le Ain't No Sunshine When She's Gone. Mais toute fois-ci, c'est beaucoup plus de la danse qui vous attend. Allez, pour se trémousser et se to move, change, hold tight.

Heartache Number 9, eh ben, il s'en fout hein, de ce nombre de coups de cœur qu'il a eu. Le 9e, Heartache Number 9, le pauvre, hein, il doit souffrir. Allez, mais nous, par contre, on se fait beaucoup plaisir avec cet ensemble de titres que nous venons d'écouter. The Glow of Love, c'était la belle voix de Luther Vandross. Le groupe Change avec Hold Tide. Et puis, Delegation, Heartache Number 9, à 17h. 40 minutes, c'est le 120 minutes du samedi. On se retrouve comme tous les samedis de 17h à 19h pour le plein de musique et surtout un spécial Michael Jackson. Attendez-nous, ce sera après les infos de 18h. Sinon, continuant dans la même veine, Disco Funk avec une belle voix aussi, elle a été dénichée par le groupe Toto et a contribué avec eux dans le titre Gorgeous Pogey en 77. Elle s'appelle Sheryl Lynn, Shake It Up Tonight.

Comme je viens de vous l'indiquer il y a quelques instants, cet artiste a été projeté sur la scène musicale après avoir connu le groupe Toto et même fait partie des choristes de ce groupe en chantant dans ce fameux Go J-Paul Géant 77. Et voilà, on l'a écouté dans un titre à elle qui s'appelle Shake It Up Tonight. Et il ne faut pas oublier de citer un autre fidèle auditeur depuis pas mal d'années. On se connaît très très bien à travers les ondes tout particulièrement. Il faudrait bien les citer et les remercier de cette fidélité. Il s'appelle Slim Fersi, il nous écoute également tous les samedis de 17h à 19h. N'oublions pas que nous attend un beau numéro, en tout cas c'est ce que je prétends, entre guillemets. J'espère que ça va vous plaire avec une belle playlist de chansons de Michael Jackson. Ce sera après les infos de 18h. Bah sinon, on continue là, hein. On est parti pour danser toute la soirée. Skyway, here's to you. C'est pour vous.

0: Here's to You, le groupe Skyway, musique des années 80. On va parler de la musique des années 80 et des années 70 également avec notre invité qui vient déjà de débarquer. Il a hâte de venir parler d'une légende, que dis-je, de la, du King of Pop. Il s'appelle Michael Jackson. Lui, il s'appelle par contre Humphrey, il est expert comptable, mais bon, ne vous inquiétez pas, il ne va pas parler de chiffres ni de comptes, mais il va parler, eh oui, paradoxalement, je ne sais pas, il est assez doué pour nous entretenir sur la scène musicale et surtout Michael Jackson. Bonsoir Mohamed.
1: Bonsoir Mohamed. Et Prince aussi, hein, tu as oublié Prince. Hein.
0: Oui, mais c'est un peu la...
1: Qui musicalement parlant, plus important qu'on met.
0: Oui, mais c'est vrai que c'est un peu la cerise sur le gâteau, Prince.
1: Je vais vous dire une chose très très simple, vous n'avez pas beaucoup de temps. Quand vous ouvrez un dictionnaire qui parle de musique,
0: oui,
1: une demi-page, toujours... C'était beaucoup. Le meilleur, c'est celui de Mishka Assayas. Il est en 3 volumes, il est magnifique. Dictionnaire du rock. Mais il y a plein d'autres, il y a Antoine Decaune, il y a plein d'autres dictionnaires. Oui. Michael Jackson, c'est une demi-page ou une page. Prince, c'est parfois 10 pages.
0: Oui, là, c'est vrai. Moi, je suis d'accord avec vous, Mohamed Fessi. Néanmoins, en termes de popularité, en termes d'exposition, ben, c'est Michael Jackson. Et puis, je vais te dire que je tutoie mon ami Mohamed, bien évidemment, pour ne pas être... Et puis nous sommes samedi après-midi, hein, on se laisse un peu aller.
1: Et puis on se connaît depuis les années 80, on a usé nos jeans sur les bancs de l'IHEC.
0: Parce qu'on va deviner notre âge, bon, mais bien évidemment, on ne craint pas de le dévoiler. Alors, Mohamed, là, qu'est-ce que tu nous as préparé? Je pense que moi, je vais te parler du film hein, que j'ai vu hier.
1: Que je n'ai pas encore vu.
0: Ah oui. Mais je te recommande vivement d'aller le voir.
1: Évidemment qu'il faut le voir. Évidemment qu'il...
0: Franchement. Évidemment. Non, mais ça vaut le coup. Hein, je le te dis. Tu as peut-être confiance en moi. Sur le plan, c'est réussi. En tout cas, Jaffer a été vraiment... Jaffer a été excellent par rapport à... Il a épousé, il a été impérial.
1: En tout cas, si on s'en tient aux chiffres, c'est la meilleure sortie aux États-Unis depuis 180 millions de dollars en une semaine.
0: Et ça ne trompe pas, Mohamed, je pense.
1: C'est la meilleure sortie depuis longtemps.
0: Malgré ceux qui disent que ce n'est pas tout à fait ça, qu'on n'a pas parlé de choses intimes, sans vraiment entrer dans les détails. Mais sache que je pense que vraiment, ce sont ces détails, Mohamed, par rapport à la carrière et le profil de cette personne.
1: On va déborder maintenant, mais moi... Personnellement, je préfère la lecture musicale. Moi, quand je parle de Michael Jackson, je parle toujours en arrière-plan de Quincy Jones. Voilà. Parce que sans Quincy Jones...
0: Alors, malheureusement, Mohamed, tu vas être un peu déçu, parce que là, c'est une petite critique. Quincy Jones, QG, n'a pas eu vraiment la part qu'il doit mériter.
1: Dans le film,
0: voilà.
1: Malheureusement.
0: On le voit pendant quelques minutes.
1: Parce qu'on va en parler. Thriller, oui. C'est Quincy Jones.
0: Oui, tout à fait. Alors... Voilà, on aura tout le temps d'en parler, Mohamed Fessi. Écoute, moi, je te propose un Herbie Hancock, alors qui est un grand monsieur aussi. Et là, cette fois-ci, il s'est mis au disco funk. Écoute, c'est Rocket, un jazzman. Non, c'est pas Rocket, c'est Saturday Night. Et puis, parce que là, on se prépare pour la soirée du samedi. Allez, Herbie Hancock, les infos de 18h. Et on reprend avec Mohamed Fessi et Michael Jackson.

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1: Bonsoir à tous. Le traitement du diabète en Tunisie s'apprête à franchir un palier technologique majeur. Dès le mercredi 6 mai, les patients souffrant de diabète de type 2 pourront se procurer en officine un nouveau médicament révolutionnaire dont la mise sur le marché a été officiellement autorisée par la pharmacie centrale. Présenté ce matin lors d'une conférence de presse par Dr Taysir Ben Houraya, ce dispositif prend la forme d'un stylo injecteur unique pour un mois de traitement à raison d'une seule dose hebdomadaire. La santé tunisienne passe à l'heure du numérique. La semaine prochaine, Tunis devient la capitale de Health Tech en accueillant le tout premier Healthcare IT Forum. L'objectif est d'accélérer la transformation digitale de nos hôpitaux et de nos cliniques pendant 2 jours. Experts et cybersécurité spécialistes de l'intelligence artificielle et décideurs du secteur pharmaceutique vont plancher sur les solutions de chemin ou de demain, du stockage des données de santé à la sécurité industrielle. 12% des élèves du primaire souffrent de dyslexie dans le monde arabe, un chiffre qui peut même atteindre les 20% à l'échelle mondiale. C'est le constat alarmant partagé ce matin par le ministre de la Santé, Moustapha Ferjani, lors d'une journée d'études à l'hôpital d'enfants Béchir Hamza. Le ministre a souligné que la Tunisie n'est pas épargnée de ce défi aggravé par le recul des acquis en lecture et en mathématiques depuis la pandémie de Covid-19. Pour Moustapha Ferjani, il est urgent de changer de méthode. Les troubles de l'apprentissage ne sont pas un simple problème scolaire, mais un enjeu de santé publique. La 40e édition de la Foire internationale du livre de Tunis entre dans sa dernière ligne droite à la veille de la clôture prévue demain dimanche au Palais des Expositions du CRAM. La journée de ce samedi a été marquée par le moment le plus attendu des professionnels, la remise des prix littéraires. Au-delà des trophées, l'événement a également pris une dimension solennelle avec un vibrant hommage rendu aux grandes figures ou grandes figures de la pensée et des arts en Tunisie. Et dans l'actualité sportive, des mesures de circulation spécifiques seront appliquées demain dans la zone de Rhades à l'occasion de la rencontre de la Ligue 1 entre le club africain et le stade tunisien. À cet effet, la circulation et le stationnement de tous les types de véhicules seront interdits sur la route nationale numéro 1 dans sa portion comprise entre les carrefours Chouchtrades et Borj Louzir Zahra. Ces restrictions seront effectives de midi à 20h. Notez que l'accès à ce périmètre sera strictement réservé aux spectateurs munis de billets ou d'abonnements pour le stade de Rhades. Et puis dans le monde, le spectre d'un retour à la guerre plane à nouveau sur le Golfe. Ce samedi, un haut responsable militaire iranien a jugé probable la reprise des hostilités avec Washington après le rejet catégorique par Donald Trump d'une nouvelle offre de paix transmise via le Pakistan. Alors qu'un cessez-le-feu précaire tient depuis le 8 avril, le bras de fer diplomatique s'est déplacé en mer. Le blocus naval américain répond au verrouillage du détroit d'Hormuz par Téhéran, où plus de 900 navires sont actuellement immobilisés. Voilà, fin du flash. Je vous retrouve à 19h pour le bulletin complet de la soirée. A tout à l'heure. 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

0: 18h08, je pense que vous avez reconnu cette voix enfantine qui a été gardée pendant un certain nombre d'années, celle de Michael Jackson, qui vient de reprendre dans son premier album, le premier album en solo de Michael Jackson, le titre « Ain't No Sunshine » de Bill Withers, par ailleurs qui était travailleur à l'usine, hein, et qui s'adonnait à la musique dans ses heures perdues. Et paradoxalement, ce titre, Mohamed Fessi, c'est une face B. Tu sais que bon, les vinyles, c'est à deux faces, hein, c'est comme pas mal de gens, malheureusement. Face A et face B, n'est-ce pas?
1: Et beaucoup, les 45 tours. Et beaucoup de face B ont marché mieux que les face A.
0: Et d'ailleurs, c'est un exemple que celui de Ain't No Sunshine, qui était en face B. Et les disques jockeys de l'époque va passer beaucoup plus la face B que la face A, qui est un titre qui s'appelait Harlem. Alors, cet extrait de l'album de Bill Withers, Just As I Am, qui est sorti le 1er mai 1971, ça fait 55 ans, presque jour pour jour. Il avait initialement l'intention d'écrire davantage de paroles par le passage où il répète « I know, I know, I know, I know, I know, I know » 26 fois, Mohamed Fessi. Mais les autres musiciens lui ont conseillé de laisser la chanson en l'état. Voilà. Et c'était d'ailleurs la meilleure chanson R&B au Grammy Awards en 1972. Nous l'avons écoutée par la voix de Michael Jackson sur son premier album solo sorti chez Motown, hein, la maison de Berry Gordy. L'album s'appelle « Got to be there ». Il est sorti en 1972. Voilà, exactement le 24 janvier. Alors, Mohamed Fessi, qu'est-ce que tu vas nous dire à propos de Michael Jackson avant de l'écouter et d'écouter les titres que tu as choisis?
1: Beaucoup de choses.
0: Beaucoup de choses. Hein. Je ne sais pas si
1: oui,
0: les 50
1: on va
0: minutes...
1: avoir le temps, mais Michael Jackson est un prodige, c'est vrai, parce que pour plusieurs raisons. Ce n'est pas un hasard s'il est marqué la décennie 80, même la décennie 90-2000, et que maintenant, un gant ou une chaussette blanche, un gant noir ou une chaussette blanche...
0: Oui, les chaussettes blanches, voilà. C'est tout le temps. Hein,
1: c'est un label.
0: Je ne l'ai pas vu d'ailleurs porter... J'ai vu le film, Mohamed, et je ne l'ai pas vu
1: un label, le moonwalk, tout ça. Bon, mais moi, dans ma tête, Michael Jackson, c'est plusieurs périodes. La plus prolifique,
0: oui,
1: la plus réussie sur le plan musical, et ça, tu le sais parce qu'on en a souvent parlé, c'est la période au cours de laquelle il a collaboré avec Quincy Jones, un grand monsieur qui vient du jazz, bossa nova.
0: Oui, c'est à partir de 1978.
1: À mes yeux, le plus grand arrangeur que la musique ait connu au cours du XXe siècle, sincèrement.
0: Moi, oui.
1: Il y a d'ailleurs sur Netflix, sans faire de pub, il y a un film qui a été réalisé par sa fille. Il retrace sur 2 heures la carrière de Quincy Jones. Quincy Jones qui est né dans un milieu pauvre.
0: Oui.
1: Élevé sans pratiquement éducation parce que d'un milieu très modeste, sa manière de s'imprégner de la musique noire américaine, le blues, le jazz, tout ça, et puis de s'ouvrir sur d'autres musiques,
0: oui.
1: Le funk,
0: il y avait cette capacité, cette qualité.
1: C'est le plus grand arrangeur, sincèrement, c'est le plus grand arrangeur. Et puis, cette collaboration a donné un album mythique, Off the Wall, en 1979.
0: D'ailleurs, le 10 août 1979.
1: Le premier titre que tu vas passer, Don't Stop Till You Got Enough, a eu un Grammy Award. C'est le troisième que Michael Jackson ait reçu, parce qu'il a reçu deux avant, quand il chantait avec ses frères, les Jackson 5.
0: Oui.
1: Mais c'est en 80, c'est ça, après la sortie de Off the Wall, qu'il a reçu le Grammy Award pour Don't Stop Till You Got Enough. Et cette chanson... elle a un grand mérite, d'abord parce qu'elle a été composée par Quincy Jones, parce que ce qu'on appelle en termes musicaux « crossover », c'est une chanson qui mélange les genres,
0: oui.
1: Qui brouille les frontières.
0: Mélange de genres, oui.
1: Parce que tout à l'heure, tu as parlé de Berry Gordy, de Thelma Motown.
0: Oui.
1: C'est une maison de disques fondée par Berry Gordy, qui faisait signer des chanteurs noirs américains, Marvin Gaye ou Diana Ross ou les Supremes, mais c'est une musique adressée en premier lieu aux noirs.
0: Effectivement.
1: Et aux Afro-Américains,
0: c'est
1: à la population noire américaine. Et puis Michael Jackson avec Off the Wall est devenu un crossover. Musicalement parlant, le premier à avoir osé ça, c'est Elvis Presley, un blanc
2: qui a capté
0: la musique noire, afro,
2: qui a capté les Afro-Américains.
0: C'est ça.
2: Et là, ça marche dans l'autre sens. Michael Jackson, avec cet album, grâce à Quincy Jones, en mariant le disco qui est vieillissant, 79,
0: c'est presque à la fin.
2: À la fin, le punk a déjà pris la relève. Donc, il a marié le disco. Et la chanson que tu vas passer, elle est disco, le tempo est disco. Donc, il a marié dans ce titre et dans cet album, le disco au funk. C'est une chanson très dansante. Et moi, je me rappelle, j'étais lycéen, mais dans toutes les kermesses, dans toutes les booms.
0: Les fameuses booms de l'époque.
2: Les fameuses booms. On faisait.
0: Ah oui, c'est d'ailleurs une intro fabuleuse. Hein, voilà, on peut pas.
2: Tourner ce vinyle. Donc, c'est un titre. Donc, c'est la première collaboration. C'est le premier titre et c'était un coup de maître.
0: Un coup de maître qu'on écoute tout de suite. Don't stop till you get enough.
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0: Don't Stop Till You Get Enough, nous sommes dans le spécial Michael Jackson avec Mohamed Fessi et Mandor Zid pour vous raconter la légende, le King of Pop, Michael Jackson. Mohamed, après Off the Wall, la première collaboration avec Quincy Jones, il y en a eu d'autres. Et là, on passe de 79 à fin 82.
1: Et on a eu le jackpot.
0: Le jackpot avec
1: Thriller.
0: Thriller.
1: C'est un vrai jackpot. C'est l'album le plus vendu de toute l'histoire de la musique. Plus que 50 millions d'albums. 9 titres seulement, mais 8 numéro 1 aux États-Unis et ailleurs. Un duo avec Paul McCartney. Et voilà, un album mythique. Deuxième collaboration avec Quincy Jones. Donc, premier titre sorti fin 82, Billie Jean. À mes yeux, sans doute la chanson qui résume mieux Michael Jackson. Une basse hypnotique, dramatique, une voix nerveuse, et cette manière unique de transformer une chanson pop en scène de cinéma intérieur.
0: Voilà, je ne peux rien ajouter à cela. On écoute tout de suite Michael Jackson, Billie Jean.

0: Beat It, one, No One Wants to Be Defeated, Mohamed. Je vous mets un peu dans l'ambiance du film que vous allez certainement voir, Michael, et que j'ai vu hier et que je vous recommande encore une fois vivement d'aller le voir. Là, c'est Beat It. Alors, et Beat It, il y a une histoire dans Beat It avec ce fameux solo d'Eddie Van Halen qui n'en croyait pas ses oreilles.
1: Bien sûr. Bon, Beat It, pour moi, c'est trois choses. D'abord, musicalement parlant, c'est une fusion extraordinaire entre la musique pop, rock et funk. Ça, c'est le premier pilier. Deuxième, c'est ce que tu viens de dire, c'est le solo mythique d'Eddie Van Halen, paix à son âme. Et c'est Quincy Jones qui l'a ramené. Hein.
0: Oui,
1: au départ, Michael Jackson n'était pas trop
0: c'est
1: convaincu.
0: C'est lui qui l'a appelé.
1: C'est lui qui l'a appelé et qui l'a imposé à Michael Jackson. Et un solo d'enfer et qui est resté dans les années.
0: Mais il n'y croyait pas ses oreilles. Il dit que c'est une... c'est une blague.
1: C'est resté un solo... C'est au même titre que le solo à deux guitares mythiques de 2 minutes qui clôture Hotel California. Donc il y a des solos qui...
0: Vrai, Hotel California en 76.
1: Le solo de Keith Richards
0: dans également, Sympathy for the Devil.
1: Et puis, troisième pilier, le clip, je ne sais pas si tu l'as vu, certainement tu l'as vu, qui parodie West Side Story.
0: Oui. Donc, le fameux West Side Story, mythique,
1: Story.
0: Hein, comédie musicale.
1: Et c'est aussi une des 9 chansons de l'album Thriller.
0: Et tu en as choisi une autre, Mohamed, hein,
1: oui,
0: tu es là.
1: Bien sûr, j'ai choisi Thriller. D'abord, la chanson est magnifique, et puis on ne peut pas passer à côté de ce fameux film.
0: Le clip de
1: 13 minutes qui a coûté à l'époque la faramineuse somme $1 million. Et puis c'est John Landis, c'est $1 million, c'est beaucoup d'effets spéciaux. Et puis ça a été une rampe de lancement pour MTV. Tu vois maintenant.
0: Dire l'anecdote qu'il y a sur MTV, tu vas la découvrir.
1: C'est la rampe, c'est une des rampes de lancement. Oui. Tu sais, j'ouvre une parenthèse, premier titre passé par MTV, premier clip, Video Kill the Radio Star.
0: Video Kill the Radio Star.
1: Le premier.
0: Ah oui, c'est vrai. Ça, c'est... Je m'en
1: MTV
0: rappelle.
1: MTV a ouvert l'antenne avec ce clip.
0: Mais attends. Et là, tu le découvriras dans le film, Mohamed. Mais je ne veux pas spoiler. Hein. Là, parce que MTV ne passait que des artistes blancs. Alors, je ne dis pas plus. Voilà, on écoute Thriller tout de suite.

0: 18h35 minutes, voilà, c'était un spécial hommage à Michael Jackson avec Mohamed Fessi qui nous a édifié sur un certain nombre d'éléments qui concernent ce profil et ce parcours de Michael Jackson. Encore une fois, je vous invite à regarder le film Michael qui joue actuellement et voilà, je ne veux pas bien évidemment parler de ce qu'il y a dans le film pour ne pas le spoiler, pour que vous regardiez avec toute la sérénité possible et imaginable. Bon, sérénité, bon, pas forcément parce que vous aurez probablement envie de danser et de vous mouvoir. Tout de suite, on passe, voilà, ça c'est la cerise sur le gâteau, nous l'avons annoncé sur notre page Facebook, c'est Prince. Prince, qui nous a quittés, Mohamed, il y a déjà une dizaine d'années.
1: 21
0: Et
1: années.
0: rappelle-toi que nous lui avons consacré, voilà, nous lui avons consacré sur une autre radio, une radio privée de la place, un spécial, un hommage. J'avais une émission qui s'appelait Les années vinyles, et j'en ai profité tout de suite après le décès de. Et c'est cette information qui est tombée sur nous comme ça, comme un drame. Le Prince, de son vrai nom, Prince Rogers Nelson. Le fameux
1: Son
0: compositeur,
1: vrai nom, c'est
0: interprète.
1: Skipper. Skipper. Il s'appelle
0: Skipper.
1: Skipper, oui.
0: Ah, ok.
1: C'est
0: Voilà.
1: sur Subulta de naissance et il s'appelle Skipper.
0: Alors, tu en sais plus que
1: Prince,
0: moi, Mohamed. Je vais te
1: c'est
0: laisser
1: le. Prince,
0: parler de
1: c'est.
0: Prince.
1: Pour l'anecdote, Prince, c'est le nom du groupe de jazz de son père. Son père, qui était ouvrier, et il jouait avec une bande dans un club de jazz. Et le groupe, il s'appelle Prince Rogers. Donc, Prince a repris, qui s'appelle sur son bulletin de naissance, enfin, l'état civil Skipper, il a repris le nom du groupe de son papa. Voilà.
0: Et
1: Donc,
0: Mohamed, il est né la même année, et ils
1: oui,
0: sont
1: point commun, point
0: à
1: commun.
0: quelques semaines
1: Oui,
0: près.
1: 58, tous les deux sont nés en 58.
0: Lui,
1: Voilà.
0: il est né le 7 juin, alors que Michael est né, je crois, le 10 août de
1: Donc, la même
0: 1958.
1: année,
0: C'est
1: ils ont ça en
0: à quelques
1: commun.
0: semaines.
1: Oui, ils ont autre chose en commun, c'est que les deux ont marqué de leur empreinte indélébile les années 80. Les deux ont éclos en 80, Michael avec Thriller et Prince 2 années après avec Purple Rain.
0: Ah, ils ont démarré même à la même période, en hein, 78.
1: Prince, oui, a démarré en premier album en 78, For You.
0: Voilà.
1: Oui, For You, premier album. C'était pas un succès commercial, mais son premier album a été
0: Était apprécié
1: produit
0: peut-être par la. Enfin, par les.
1: par la critique. Mais
0: Oui.
1: c'est Dirty Mind qui, avec 100
0: C'est
1: millions
0: Dirty Mind.
1: d'exemplaires, qui a,
0: Oui,
1: voilà.
0: oui,
1: Aux paroles très très salaces, comme son titre
0: oui.
1: l'indique.
0: Oui.
1: Et puis, autre point commun, ça je l'ai dit, tous les deux ont aboli les frontières musicales. Donc, Michael en mêlant pop, soul, funk, rock et disco. Prince en fusionnant aussi le funk, rock, soul, mais avec une note gospel et jazz. Troisième point commun, les deux ont compris que la musique moderne ne se jouait pas seulement dans les studios, mais aussi dans l'image. Et les deux ont été de très très grands showmen.
0: C'est vrai.
1: Michael un peu plus que Prince, mais même les concerts de même Prince en concert, c'est quelque chose. Et puis tous les deux ont incarné un dépassement des barrières raciales dans la culture populaire américaine.
0: Mais c'est
1: Donc les
0: Michael
1: deux.
0: qui l'a précédé dans le succès, puisque lui, Prince, est venu en 84, Mohamed.
1: Prince, comme je t'ai dit, premier album For You 78. Premier succès, bon, il y a eu hein, en 79 un deuxième, éponyme, Prince, il s'appelle Prince, pardon. 80 Dirty Mind, c'est là où il atteint 1 million d'exemplaires, c'était quelque chose. Controversy, que tu m'as fait découvrir, j'oublie pas,
0: Controversy.
1: que tu m'as fait découvrir, Controversy en 81. Et puis, le point d'inflexion a eu lieu en 99, ah pardon, en 82 avec
0: 84.
1: l'album
0: Ah,
1: 1999.
0: en 92 déjà, oui.
1: En 82, c'est là où Prince a, avec notamment Literate Corvette et le titre 1999, il en a vendu 3 millions. Et puis il a avoir le jackpot, c'est Purple Rain, c'est le film et l'album, c'est 26 millions d'exemplaires d'albums vendus, 11 millions rien qu'aux États-Unis. Et puis c'est un album qui a fait date, qui a marqué, c'est une rupture, voilà. Prince, Mother, tu sais, et ça tu le sais moi, mieux que moi. En littérature, en musique et partout, en poésie, en peinture, ceux qui restent sont ceux qui créent quelque chose, qui cassent les codes et qui créent. Et Prince a été un grand
0: C'est le meilleur
1: créateur.
0: exemple.
1: Voilà.
0: Voilà, on va l'écouter tout de suite dans Purple Rain.

0: Alors le temps passe très vite en compagnie de Mohamed Fessi, qui est là en tant qu'expert musical plutôt, et qui nous a parlé de Michael Jackson. Maintenant, c'est Prince, dont il s'agit avec ce fameux Purple Rain, qui est un film, mais également un disque. When Doves Cry, Mohamed, avec cette particularité que tu as relevée, c'est que ce titre ne contient pas
1: de basse. Sans basse, ouais.
0: Et ça, vraiment, c'est quasiment inédit. Hein.
1: Ouais, c'est vrai.
0: Alors, il nous reste encore un peu de temps pour écouter quand même deux autres titres, Mohamed, que tu choisis, qui sont Kiss et Sign of the Times.
1: Ouais, c'est un...
0: Alors, qu'est-ce que tu peux nous dire à propos de Kiss ?
1: C'est une chanson qui date de 86, elle est sur l'album Parade. Cette chanson est la preuve du génie minimaliste de Prince.
0: Minimaliste, c'est-à-dire dans le sens où des fois, il ne complique pas les choses. Il est,
1: du tout.
0: Mais ça sort...
1: D'ailleurs, ce que j'ouvre une parenthèse, je retiens deux choses sur Prince. D'abord, ce qu'a dit Miles Davis. Miles Davis a dit que Kiss, c'est Duke Ellington.
0: Ah bon ?
1: Oui.
0: Ah, ça, je l'apprends. Ouais.
1: Et puis, certains puristes ont comparé certaines compositions de Prince à celles des Beatles.
0: Mm-hmm.
1: À Sahel El Montana. C'est des trucs très très simples, mais que personne...
0: Que personne n'aura la possibilité
1: d'ailleurs,
0: de concocter.
1: D'ailleurs, les Beatles, ils ont... John Lennon a
0: Strawberry
1: composé.
0: Fields Forever.
1: Mais c'est une chanson magnifique. C'est une chanson de rêverie sur un parc. Strawberry Fields, c'est un parc que John Lennon traversait enfant. C'est une chanson souvenir. Et Prince a composé Raspberry Beret. Donc, fraises et framboises.
0: Oh oui, oui,
1: donc,
0: oui.
1: Et puis, Sign of the Times. Parce que, tout simplement, c'est un album à succès. Et puis, parce qu'il raconte le temps. Voilà, c'est ce qui s'inscrit dans la période. Voilà, il est révélateur de l'époque.
0: On écoute Kiss, the Prince.

0: Kiss.
1: Kiss, je vous embrasse tous avant de vous quitter, puisqu'il ne nous reste que une 6 minutes à peu près. Mohamed Fessi, qu'est-ce qu'on peut dire en conclusion de, disons, ce court hommage quand même, hein, parce que Prince, il nous faudrait plusieurs émissions, n'est-ce pas?
2: Ouais. Oui. Bon, qu'est-ce qu'on peut dire? De génie, on a célébré...
1: N'oublions pas Michael Jackson, voilà, bien évidemment.
2: Michael Jackson, Prince, c'est de génie, de
1: du 20e siècle, du 20e siècle, hein.
2: Qui ont marqué de leur empreinte la musique du 20e, du fin et du début du 21e siècle.
1: La fin du 20e siècle.
2: On en parlait
1: siècle,
2: au même titre de Stevie Wonder, longtemps oui, avant Wonder, les Beatles, les Stones, et voilà, c'est... que dire d'autre? Il nous faudrait peut-être d'autres émissions pour parler de la musique de ces deux grands.
1: Ah oui, c'est vrai, ça c'est... Oui, parce que bon, c'est un parcours quand même de quelques décades, c'est pas... Malheureusement, ils nous ont quittés... Michael Jackson, le 25 juin 2009, rappelons-le.
2: C'est ça.
1: Michael Jackson qui est venu en Tunisie, Mohamed, rappelons-le. C'était
2: en octobre 96.
1: Octobre 96, ouais, effectivement. Et c'était une réussite absolue.
2: Ouais, absolue.
1: À tous les niveaux, organisation.
2: Stade de Almanza, oui. C'était
1: voilà. C'est-à-dire qu'on était capable vraiment d'organiser une fête où il y avait peut-être...
2: Mais on
1: dit qu'il y avait 60 000 personnes.
2: On dit, mais James Brown est aussi venu en Tunisie.
1: Et... D'autres grands artistes sont venus en Tunisie et ont excellé. Voilà, je crois que là, nous sommes arrivés quasiment à la fin de ce 120 minutes du samedi de mai 2026. Mohamed Fessi, merci beaucoup.
2: C'est moi qui te remercie, remercie RTC.
1: Ah bah c'est
2: un plaisir.
1: C'est pour un retour plaisir. Aussi, hein, pour parler d'autres artistes. Il y aura toujours quelqu'un sur lequel on reviendra. Des groupes, je sais que tu admires les Rolling Stones, par exemple. Bon, moi, ce n'est pas tout à fait mon groupe préféré, mais on fera une émission spéciale sur...
2: Si
1: prépare-toi
2: si veux,
1: pour faire une émission sur les...
2: J'en
1: saurai davantage. Peut-être que je les aimerai davantage.
2: Ah oui, ils sont magnifiques aussi.
1: Très bien. Alors, nous allons terminer avec Prince et The Sign of the Times. Je vais vous laisser avec... le bulletin complet des informations à 19h, ensuite le programme en langue allemande, et puis à 20h, le programme en langue espagnole. Quant à moi, je vous retrouverai avec plaisir la semaine prochaine pour l'économie également et pour de la musique. Allez, bonne soirée et prenez soin de vous.

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0: Il est exactement 19h sur les ondes de la chaîne Inter, le journal. À la une de l'actualité, FITA 2026, un bilan record avec 15 conventions signées, 3000 participants et une nouvelle stratégie pour l'énergie en Afrique. De l'extraction à Gafsa jusqu'à la transformation à Gabès, le secteur du phosphate plonge dans une crise profonde, paralysée par des défaillances chroniques du transport ferroviaire et logistique. 12% des élèves touchés par la dyslexie dans le monde arabe et jusqu'à 20% à l'échelle mondiale. Mostafa Ferjeni, ministre de la Santé, tire la sonnette d'alarme et appelle à une stratégie nationale de diagnostic précoce. Révolution thérapeutique en Tunisie, un nouveau traitement contre le diabète de type 2 disponible dès le 6 mai prochain pour protéger le cœur et réguler la glycémie. La Foire du Livre récompense ses talents et rend hommage aux grandes figures de la pensée tunisienne lors d'une cérémonie officielle organisée aujourd'hui au CRAM. Et puis dans le monde, escalade majeure au Moyen-Orient, l'Iran juge une reprise de la guerre probable après le rejet par Donald Trump d'une offre de paix inédite alors que le blocage de 900 navires dans le golfe Persique paralyse le commerce mondial. Bonsoir à toutes et à tous. Plus de 3000 participants, 15 conventions signées et des projets d'envergure lancés jusqu'en République démocratique du Congo. La 9e édition de la FITA, tenue cette semaine, confirme l'ancrage de la Tunisie au cœur de l'économie africaine. Au-delà des chiffres, le sommet a dessiné l'avenir énergétique du continent avec la présentation d'un rapport stratégique sur les corridors énergétiques pour comprendre comment ces infrastructures vont transformer l'intégration régionale. Manden Khamfir, vice-président du Conseil d'affaires tuniso-africain, livre son analyse au micro de Rajeb Ben Amar.
1: L'Afrique possède des gisements colossaux, 60 millions de terawattheures par an de potentiel solaire. Et malgré cela, elle affiche des taux d'accès à l'énergie les plus faibles au monde et près de 600 millions de personnes sans électricité ou sans accès direct à l'électricité. L'absence d'interconnexion régionale, la vétusté des réseaux entraîne des coûts prohibitifs et une instabilité qui freine l'industrialisation. Donc l'accès à l'électricité est un vrai frein à l'investissement. L'hyperpolarisation est un autre paradoxe. La production, elle est concentrée dans quelques pays comme l'Algérie, l'Égypte, Nigeria, l'Afrique du Sud. Et l'idéal serait donc justement de libérer cette capacité, irriguer les pays voisins et redistribuer l'énergie vers des zones déficitaires.
0: Le secteur du phosphate est en pleine zone de turbulence entre le bassin minier de Gafsa et les usines de Gabès. L'activité s'asphyxie, plombée par une logistique de transport totalement défaillante. Quel est l'impact réel de cette paralysie sur le terrain? Le point tout de suite avec notre correspondant Lahdel Suite.
2: Si la production au niveau des carrières est plus ou moins constante et reste comprise dans un créneau de 3 à 4 millions de tonnes par an, le volet du transport du minerai est de plus en plus déficient vu le vieillissement de la flotte roulante de la STTPM censée assurer le transport entre les carrières et les laveries. De ce fait, la compagnie des phosphates de Gafsa vient de lancer un appel d'offres aux transporteurs privés sous-traitants pour le déplacement de 3 700 000 tonnes, bien que cette formule coûteuse et opaque ait été exclue avec la suspension du système de sous-traitance. D'autre part, le groupe chimique tunisien, qui se débat depuis plusieurs mois dans une mare de difficultés impactée par les incidents d'émanation de gaz toxiques de ses usines de Gebs, a revu à la baisse ses commandes de phosphate auprès de la CPG de 5 millions de tonnes à 2 500 000 tonnes. Tonnes seulement. Fragilisée par tant de manques à gagner, la situation financière de ces deux sociétés nationales demeure fragile et préoccupante dans l'attente d'une conjoncture plus favorable.
0: Face au défi du stress hydrique, la sécurisation de l'eau potable s'accélère dans la région du Nord-Ouest grâce à la multiplication des forages profonds et à une mobilisation accrue des ressources locales. L'approvisionnement dans les gouvernorats de Séliéna et du Kef connaît une amélioration constante entre nouveaux puits et gestion optimisée du réseau. Quels sont les impacts concrets pour les habitants de ces régions? Le point complet avec notre correspondant Jemel Tibi.
2: Le ministère de l'Agriculture a pris les décisions nécessaires pour garantir un approvisionnement de ces deux régions en eau potable en mobilisant la SONED et les commissariats régionaux de développement agricole pour une meilleure exploitation des ressources disponibles et optimiser la desserte en eau potable afin d'éviter les coupures dont ont été victimes les habitants de nombre de villes et d'agglomérations rurales dont les deux gouvernera lors de la période estivale. Pour ce faire, la SONED a annoncé l'imminence de la fin des travaux de raccordement des forages de Bir Nakhla à Tejerouine à son réseau de la ville du Kef, où les travaux connaissent une accélération remarquable avec un calendrier prévoyant leur fin avant la fin du mois de juin. Alors que tout un programme d'action portant sur l'exploitation de nouveaux forages à Siliana Nord et la mise en place des travaux de forage d'autres puits profonds à Balgo et à Gafour sont en cours et leur achèvement est prévu avant cet été. Le tout pour renforcer la desserte en eau dont se gouvernera dans le cadre d'un plan urgent de mobilisation de l'eau potable pour un coût global de 55 millions de dinars.
0: La santé tunisienne passe à l'heure du numérique mardi et mercredi prochain. Tunis devient la capitale de Health Tech en accueillant le tout premier Healthcare IT Forum. L'objectif est d'accélérer la transformation digitale de nos hôpitaux et de nos cliniques. Pendant 2 jours, experts en cybersécurité, spécialistes de l'intelligence artificielle et décideurs du secteur pharmaceutique vont plancher sur les solutions de demain, du stockage des données de santé à la sécurité industrielle. Organisé sous l'égide du ministère de la Santé et de la Coopération allemande, cet événement inédit marque un tournant stratégique pour moderniser notre système de soins grâce aux nouvelles technologies. Santé toujours, le traitement du diabète en Tunisie s'apprête à franchir un palier technologique majeur. Dès mercredi prochain, les patients souffrant de diabète de type 2 pourront se procurer en officine un nouveau médicament révolutionnaire dont la mise sur le marché a été officiellement autorisée aujourd'hui par la pharmacie centrale. Présenté lors d'une conférence de presse par Dr Taysir Ben Houria, ce dispositif prend la forme d'un stylo injecteur unique pour un moins de traitement à raison d'une seule dose hebdomadaire. Au-delà de la régulation de la glycémie, ce traitement déjà testé sur 10 000 patients à travers le monde offre des bénéfices cliniques inédits, une perte de poids significative et un renforcement de la protection cardiovasculaire et rénale. Coup de pouce numérique pour les candidats aux examens nationaux. Le ministère de l'Éducation vient de dévoiler le calendrier de la plateforme Joussour, accessible via l'adresse edusoutien.education.tn. Ce dispositif de soutien et d'accompagnement s'adresse spécifiquement aux élèves de 6e année, de 9e année et du baccalauréat. L'idée est de consolider les acquis et optimiser la préparation aux épreuves nationales. Les cours qui couvrent les matières fondamentales sont encadrés par des inspecteurs et des enseignants spécialisés pour garantir une qualité d'apprentissage optimale. Éducation toujours sur les ondes. La solidarité s'organise également avec le retour de Radio Bac pour une 2e saison consécutive. Lancée hier par Radio Jeune en partenariat avec l'Organisation tunisienne de l'éducation et de la famille OTEF, cette initiative mobilise plus de 25 enseignants parmi les plus expérimentés du pays. Jusqu'au 31 mai, ils se relaieront à l'antenne pour accompagner les lycéens dans leur révision et alléger par la même occasion la pression financière sur les familles. 12% des élèves du primaire souffrent de dyslexie dans le monde arabe, un chiffre qui peut même atteindre les 20% à l'échelle mondiale. C'est le constat alarmant partagé ce matin par le ministre de la Santé, Moustapha Ferjani. Lors d'une journée d'études à l'hôpital d'enfants, Béchir Hamza, le ministre a souligné que la Tunisie n'est pas épargnée par ce défi aggravé par le recul des acquis en lecture et en mathématiques depuis la pandémie de Covid-19. Pour Moustapha Ferjani, il est urgent de changer de méthode. Les troubles de l'apprentissage ne sont pas un simple problème scolaire, mais un enjeu de santé publique. Il appelle à passer des initiatives isolées à une politique globale basée sur le diagnostic précoce et l'accompagnement adapté. L'objectif est désormais de sortir des recherches scientifiques des laboratoires pour les appliquer concrètement sur le terrain à travers la médecine scolaire et universitaire. On aborde notre page culturelle. La 40e édition de la Foire internationale du livre de Tunis entre dans sa dernière ligne droite à la veille de la clôture prévue demain, dimanche, au Palais des expositions du CRAM. La journée d'aujourd'hui a été marquée par le moment le plus attendu des professionnels, la remise des prix littéraires. Présidée par la ministre des Affaires culturelles, Emina Srarfi, cette cérémonie a célébré l'excellence de l'édition tunisienne dans toute sa diversité. De la consécration d'Emina Zrahir pour son roman « Sous le pont d'Amsterdam » aux recherches académiques de Adel Khedr et Mohamed Haddad, le palmarès 2026 reflète la vitalité d'une scène intellectuelle que la ministre a qualifiée de « pilier de l'édification de l'homme ». Actualité à l'étranger, le spectre d'un retour à la guerre plane à nouveau sur le Golfe. Ce samedi, un haut responsable militaire iranien a jugé probable la reprise des hostilités avec Washington après le rejet catégorique par Donald Trump d'une nouvelle offre de paix transmise via le Pakistan. Alors qu'un cessez-le-feu précaire tient depuis le 8 avril, le bras de fer diplomatique s'est déplacé en mer. Le blocus naval américain répond au verrouillage du détroit d'Hormuz par Téhéran, où plus de 900 navires sont actuellement immobilisés entre menaces de pulvérisation et exigences nucléaires non négociables. L'impasse semble totale à la veille d'une échéance cruciale pour la Maison-Blanche face au Congrès. Retour en Tunisie avec l'actualité sportive où des mesures de circulation spécifiques seront appliquées demain dimanche dans la zone de Rhades à l'occasion de la rencontre de Ligue 1 professionnelle de football entre le club africain et le stade tunisien. À cet effet, la circulation et le stationnement de tous les types de véhicules seront interdits sur la route nationale 1 dans sa portion comprise entre les carrefours Chouchet Rhades et Borj El Ouzir ou EUA 2 de Zahra. Ces restrictions seront effectives de midi à 20h. Notez également que l'accès à ce périmètre sera strictement réservé aux spectateurs munis de billets ou d'abonnements pour le stade de Rhades. Les prévisions météorologiques pour ce soir avant de clore cette édition. Le temps reste printanier mais changeant. Quelques nuages sur le nord et le centre avec des températures stables comprises entre 19 et 25 degrés. Un léger vent de secteur est soufflera sur les côtes. Voilà, fin de cette édition. Merci pour votre attention. Un rappel de ces principaux titres avant de vous quitter. FITA 2026, un bilan record avec 15 conventions signées, 3000 participants et une nouvelle stratégie pour l'énergie en Afrique. De l'extraction à Gafsa jusqu'à la transformation à Gabès, le secteur du phosphate plonge dans une crise profonde, paralysée par les défaillances chroniques du transport ferroviaire et logistique. Révolution thérapeutique en Tunisie, un nouveau traitement contre le diabète de type 2 disponible dès mercredi prochain pour protéger le cœur et réguler la glycémie. Voilà, ainsi s'achève notre édition. Merci pour votre attention. Merci à Faisal Hleli pour sa collaboration technique. Je vous retrouve à 20h pour un nouveau point de l'actualité. À tout à l'heure.
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2: Bonsoir à tous. Le traitement du diabète en Tunisie s'apprête à franchir un délai technologique majeur. Dès le mercredi 6 mai, les patients souffrant de diabète de type 2 pourront se procurer en officine un nouveau médicament révolutionnaire dont la mise sur le marché a été officialisée ou officiellement autorisée par la pharmacie centrale aujourd'hui. Santé, où la santé tunisienne passe à l'heure du numérique. La semaine prochaine, Tunis devient la capitale de la health tech en accueillant le tout premier Healthcare IT Forum. L'objectif est d'accélérer la transformation digitale de nos hôpitaux et de nos cliniques. Pendant 2 jours, experts en cybersécurité, spécialistes de l'intelligence artificielle et décideurs du secteur pharmaceutique vont plancher sur les solutions de demain, du stockage des données de santé à la sécurité industrielle. 12% des élèves du primaire souffrent de dyslexie dans le monde arabe, un chiffre qui peut même atteindre les 20% à l'échelle mondiale. C'est le constat alarmant partagé ce matin par le ministre de la Santé, Moussa Ferjani, lors d'une journée d'études à l'hôpital d'enfants Béchir Hamza. Le ministre a souligné que la Tunisie n'est pas épargnée par ce défi, aggravé par le recul des acquis en lecture et en mathématiques depuis la pandémie de Covid-19. Le tourisme tunisien s'apprête à reconquérir le cœur des jeunes Français. En septembre prochain, l'île de Djerba accueillera le congrès annuel de Réseau Colo, l'organisation qui regroupe les poids lourds des colonies de vacances en France. 51 opérateurs feront le déplacement du 22 au 27 septembre, une visite stratégique pilotée par Hakim Tounsi et les équipes d'Authentique. L'enjeu est de taille, relancer un secteur délaissé depuis 2011 et confirmer par la même occasion le grand retour en force des vacanciers de l'Hexagone sur nos côtes. La 40e édition de la Foire internationale du livre de Tunis entre dans sa dernière ligne droite à la veille de la clôture prévue demain dimanche au Palais des Expositions du CRAM. La journée de ce samedi a été marquée par le moment le plus attendu des professionnels, à savoir la remise des prix littéraires. Au-delà des trophées, l'événement a également pris une dimension solennelle avec un vibrant hommage rendu aux grandes figures de la pensée et des arts en Tunisie. Des mesures de circulation spécifiques seront appliquées demain dimanche dans la zone de Rhades à l'occasion de la rencontre de la Ligue 1 professionnelle de football entre le club africain et le stade tunisien. À cet effet, la circulation et le stationnement de tous les types de véhicules seront interdits sur la route nationale numéro 1 dans sa portion comprise entre les carrefours Chouchtraz et Bourj Louzi-Lazahra. Ces restrictions seront effectives de midi à 20h. Notez également que l'accès à ce périmètre sera strictement réservé aux spectateurs munis de billets ou d'abonnements pour le stade de Rhades. Et puis dans le monde, le spectre d'un retour à la guerre plane à nouveau sur le Golfe. Ce samedi, un responsable militaire iranien a jugé probable la reprise des hostilités avec Washington après le rejet catégorique par Donald Trump d'une nouvelle offre de paix transmise via le Pakistan. Alors qu'un cessez-le-feu précaire tient depuis le 8 avril, le bras de fer diplomatique s'est déplacé en mer. D'ailleurs, le blocus naval américain répond au verrouillage du détroit d'Ormuz par Téhéran où plus de 900 navires sont actuellement immobilisé. Voilà, fin du flash. Bonne soirée à toutes et à tous.
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